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0: T'as de la drogue sur toi? Des armes?
1: Non. Et j'ai rien fait.
2: Ah, tu te crois très fort, hein, Loubar. Un caïd, pas vrai? Ah. T'as les jetons maintenant. J'adore ça.

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1: Bonsoir à tous et à toutes. Bienvenue au centre social de La Paz. On avait dit dans la cour du centre social, mais en fait, la canicule nous a forcé à nous rapatrier dans le hall. Pour ce plateau radio qu'on a intitulé « Racisme invisible, racisme ordinaire et dans le Royan », ce plateau radio, il fait écho à cette exposition sur le racisme invisible, l'ordinaire dans la vallée, produite par Radio Saint-Féréol, qui a été mise en place vendredi dernier, je crois. Enfin, en tout cas, c'est tout récent dans le centre social à Saint-Jean, et qui a déjà un peu circulé sur le Royan parce que elle a été mise au collège. On va avoir l'occasion d'en reparler. Et elle a été mise aussi au collège de La Chapelle en Vercors. Donc voilà, elle continue son itinérance ici. Et puis, elle a eu beaucoup d'autres itinérances. Et donc, ce plateau radio animé par Radio Royan Vercors, mais en partenariat avec Radio Saint-Féréol. Et j'ai le plaisir d'accueillir Charlie, qui est... je te laisse te présenter, tiens.
2: Eh ben du coup, merci pour l'invitation. Effectivement, on s'invite entre radios. Moi, je fais partie de l'équipe donc, de la radio de Radio Saint-Féréol, mais aussi plus particulièrement l'équipe de l'exposition. On devait être deux ce soir à venir représenter cette exposition avec Fatou, qui ne peut pas venir. Donc je vais présenter un peu plus tard le projet.
1: Et on a aussi demandé à quelqu'un d'ici aussi, parce qu'on s'est dit bon bah le racisme dans la vallée, on va en entendre pas mal parler à travers cette exposition, mais ça nous semblait important de faire un écho avec ici. Et du coup j'accueille Johanna, et tu peux dire en quel nom tu parles.
3: Bonjour, merci de l'invitation inopinée. Donc oui, je m'appelle Johanna, j'habite dans le Royan depuis une petite année maintenant, c'est relativement récent, et je suis là en partie pour parler d'événements récurrents qu'on organise dans le coin, qui s'appellent les Saisons décoloniales, on y reviendra.
1: Oui, et puis moi aussi j'en fais partie de cette organisation des Saisons décoloniales qui parle des questions de racisme, donc on parlera de tout ça au cours de ce plateau. On se donne une heure et quart. Peut-être une heure et demie si vous avez d'autres questions pour parler de ces questions de racisme, parce que voilà, c'est des questions qu'on a envie de faire exister sur notre territoire, et peut-être on passera aussi des extraits à la fois de l'exposition, à la fois d'un moment qu'on a eu au collège où j'ai fait un petit reportage, j'ai eu l'occasion de suivre Charlie et Fatou dans leur animation, pour que vous entendiez aussi un petit peu les réactions des élèves. On fera une pause musicale, et puis on aura aussi d'autres extraits à vous passer pour rythmer un peu cette heure et demie de discussion. Et peut-être pour commencer, ce serait bien de revenir sur la genèse de cette expo, qui est assez récente et pourtant qui a pas mal déjà circulé. Charlie, si tu veux nous dire un peu comment tout ça est né et d'où ça vient.
2: Oui, alors déjà peut-être que je peux commencer par me situer. Moi, je suis une personne parce qu'on
1: on a dit qu'on est
2: à la radio, donc moi je suis une personne blanche qui ne vit pas le racisme. Et dans l'équipe de l'expo, on est une équipe mixte, du coup, de personnes qui vivent le racisme et d'autres qui ne le vivent pas. On part du principe que tout le monde est concerné, donc c'est important que voilà, tout le monde prenne en main ce sujet-là. Et le point de départ du coup de l'expo, c'est une personne du coup de la radio, Leïla Marie-Leïla, qui a eu cette idée de parler un peu de ce racisme qu'elle vit et que d'autres vivent dans la vallée de la Drôme, qui a été appelé le racisme ordinaire, parce que c'est le racisme, on va l'entendre dans les témoignages du quotidien. Voilà, c'est le racisme un peu plus insidieux parce qu'il n'est pas nommé, mais en tout cas, il génère forcément de la violence auprès des personnes qui le reçoivent. Et donc, du coup, des financements ont été trouvés pour pouvoir lancer un projet de récolte de témoignages audio. À la base, et donc c'est Fatou qui a été rencontrer des personnes qui vivent du racisme dans la vallée de la Drôme et leur a posé les mêmes questions. Donc c'était un peu le protocole d'avoir à chaque fois la même liste de questions pour avoir leur réaction, très tournée évidemment sur du vécu, pour que ce soit très concret, qu'on puisse bien comprendre ce que ça veut dire que d'être une personne racisée qui dans son quotidien peut être amenée à vivre du racisme un peu tout le temps, un peu partout. Et donc ces personnes qui habitent tous dans la vallée mais qui ont des âges différents, qui vivent pas forcément dans les mêmes villes et villages, ont tout accepté de témoigner et ensuite d'être prises en photo. C'est Fatou qui s'occupait de récolter ces témoignages audio. Moi, j'ai fait la partie photographie avec leur accord, bien sûr, parce que, comme vous pouvez l'imaginer, c'est aussi très exposant de témoigner et aussi après d'être visibilisé. Donc, je pense que c'est aussi un beau cadeau qui est fait de leur part d'avoir accepté de se rendre visible et de parler de leur intimité, surtout sur ce type de vécu. Et donc, ce projet est né en 2024. Et depuis, avec la petite équipe, donc il y a aussi Romain, il y avait Pauline à l'époque. Voilà, on est une petite équipe de 4-5 de la radio. On essaie de la diffuser un maximum partout, dans tous les lieux possibles, pour qu'elle puisse être écoutée et qu'on puisse aussi l'accompagner d'ateliers pour pouvoir parler de ces sujets-là, avec des profils de tout âge et de toute expérience. Donc là, ça fait depuis 2024, ça fait 2 ans qu'elle tourne, enfin 1 an et demi. Là, on est très contents parce que ça va faire un gros mois et demi dans le Royan, puisqu'elle était dans 2 collèges et maintenant elle est au centre social ici. Et elle a été dans des médiathèques, dans des cafés associatifs, dans des collèges, dans des lycées. On aimerait bien aller aussi dans des écoles, parce qu'on considère que c'est vraiment des outils de prévention qui permettent vraiment de peut-être aussi éviter de provoquer des situations ou des comportements de racisme. Et que là, notre énergie, on a envie de la mettre surtout sur les publics plus jeunes, parce que plus tôt on en parle, peut-être plus tôt on prévient le racisme.
1: Est-ce que tu as envie de dire des choses plus largement sur le racisme, ou d'abord on écoute un medley? Est-ce que peut-être on commence là-dedans?
2: Ouais, alors du coup le medley c'est une partie, donc c'est un montage qui a été fait des petits bouts de chaque capsule, donc ça ne vous empêche pas d'aller écouter les capsules après. Et pour ne pas oublier, je vais le préciser dès maintenant, donc l'expo elle est disponible ici pendant 2 semaines. Si vous avez l'occasion de venir, moi je pense que c'est toujours une expérience plus riche de venir écouter puis de voir les portraits ici dans un centre social ici, ou enfin de manière générale de voir l'expo. Mais comme on est conscient que c'est aussi beaucoup de capsules, il y a 8 témoignages, enfin en tout cas il y a 8 capsules avec parfois plusieurs personnes qui témoignent. On a aussi un site internet qui s'appelle Racisme Invisible, Radio Saint-Ferréol, avec toutes les capsules qui sont en ligne. Donc si vous voulez commencer par écouter des capsules pendant l'expo puis continuer chez vous, vous pouvez le faire à votre guise quand vous voulez.
1: Et là on écoute 5 minutes pour aussi déjà donner la place et la voix aux personnes concernées par cette exposition, enfin en tout cas on est tous et toutes concernées, mais qui ont accepté de livrer leur témoignage. Et puis comme ça nous donnera aussi des fils à tirer pour la suite de la discussion.
4: Et le racisme, c'est quand on te voit pas en tant que personne, à chaque fois, tout ce qu'on me dit, ça renvoie d'où je viens, à ma couleur de peau, que surtout, ça remet beaucoup en question tout ce que je peux dire ou faire, minimiser ta capacité de penser, de parler, de faire, même le fait d'être joyeux, en fait, que ça renvoie toujours à du fait que tu es noir, tu viens d'un pays où il y a du soleil, c'est normal que tu sois joyeux, que tu sois lumineux, même des choses en fait qui sont plus ou moins positives, en fait ça revient quand même que ça te renvoie de ta couleur de peau, d'où tu viens, de positive ou négative, de ces choses-là, ça renvoie quand même au racisme, que ce soit du racisme mignon, comme si on veut dire, mais
5: pour moi, être minorisé, en tout cas le prendre sous cet angle-là, c'est le fait de nous invisibiliser. C'est-à-dire que il y a une espèce de norme, et ce serait d'être à la marge et de faire comme si nos expériences, nos histoires, elles comptaient moins que d'autres.
6: Pour moi, c'est quand tu dois faire encore plus d'efforts pour te fondre dans la population et masquer tes différences. Et c'est quand les personnes racisées sont tellement rares que tu les remarques, et que ça, moi, je les remarque et ça me fait à chaque fois quelque chose, quoi. Ça me fait du bien.
7: L'équivalent de ce que les gens pensent par le mot racisme, c'est plutôt pour moi, c'est de l'intolérance. Après, on peut être humain, mais intolérant par rapport à notre manière de, enfin, ou l'autre manière de faire de la personne ou d'un groupe, la culture, les croyances, les idéologies, voilà. J'ai toujours lié cette réaction, parce que c'est une réaction d'intolérance, elle est toujours liée à une certaine ignorance.
8: Que moi, de mon côté, je peux comprendre que d'être ignorant, mais par exemple, je peux pas trop comprendre de rien y faire, quoi. Voilà, il faut se documenter ou juste traîner avec des personnes comme ça et juste leur demander, c'est quoi que tu vis dans ton quotidien, là, ce qu'on fait, en fait. Et peut-être, d'une part, la personne, pourra se sentir plus comprise ou au moins lui a posé la question. C'est agréable. Au moins qu'on te pose la question, tu vois. De qu'est-ce que tu vis. Mais c'est vrai que je pense qu'il y a plein de gens... Enfin, quand t'as pas été dans une situation, bah, tu peux pas savoir ce que l'autre vit. Donc même au niveau plus global.
9: Après plusieurs années, enfin voire plusieurs siècles d'esclavage, le racisme reste encore ancré dans la société et qu'il faut en parler et qu'il y a du travail à faire pour que les choses bougent.
10: Dans la Drôme, on dit beaucoup ça, il faudrait que j'aille travailler sur moi pour régler ce problème-là. Mmh. Alors pour moi, ce n'est pas un problème individuel, le racisme, c'est bien un problème collectif et sociétal et que c'est à regarder ensemble, quoi, plutôt que individuellement. L'autre fois, je vais à Intermarché avec un pote, donc c'est un pote blanc, et on va acheter du fromage pour faire une raclette. Et donc c'est moi qui m'adresse à la personne qui vend du fromage, et elle regarde par terre, elle me répond pas. Une première fois, je demande du fromage, elle me répond pas. Donc je redemande, et elle ne me répond pas, elle regarde le sol. Je fais à mon pote, ben vas-y, adresse-toi à elle, parce qu'elle me parle pas, quoi. Et donc le pote s'adresse à elle, et elle lève la tête, et elle le regarde, elle lui dit, oui, vous, je vous sers.
11: Quand j'arrivais ici en France, j'ai rencontré un homme après le décès de mon mari. Hein, donc, j'ai rencontré un homme. Et lui, il me traitait tout le temps des nègres. Mais je ne savais pas ce que ça veut dire. Et c'est bien après que je me rendais compte que, en fait, j'étais moins que rien pour lui.
12: Après, de la génération de mes enfants, c'est pas pareil. Mais de ma génération, tu dis que tu es infirmière, on te regarde avec des gros yeux. On se dit non, montre-moi ton diplôme. C'est pas vrai. C'est pas vrai. T'es pas infirmière. C'est pas possible. À la limite, auxiliaire de vie. Allez, avec la VAE, aide-soignante. Parce que t'as pratiqué pendant 30 ans à... Voilà. Mais, non. Donc, voilà, il y a, ouais. Donc, on est armé. On est armé. Et moi, je fais tout pour justement me leur montrer que du haut de mes 1m59, de ma peau bien noire, noire charbon, eh ben, j'ai un cerveau comme tout le monde. J'arrive à utiliser mes neurones et j'ai réussi à me construire une petite vie qui est agréable, qui est sympa. Et puis, je m'entoure de gens qui ont une ouverture d'esprit. C'est tout. Ou en tout cas, qui vivent les mêmes choses que moi. Parce que le racisme s'attaque à tous les niveaux. Hein. Nous, là, on parle de couleur, mais après, il y a les handicapés, il y a ceux qui sont gros, il y a ceux qui sont petits, il y a aussi tout un racisme.

0: Et voilà, pour rentrer dans la thématique, peut-être avant de continuer, on pourrait se demander qu'est-ce que ça nous a fait d'entendre ça. Je sais pas, Yoanna, peut-être c'est la première fois que tu entends tout ça. Enfin, moi, je sais que j'ai déjà entendu ces extraits, puis du coup, ça me fait réagir. Mais je me dis, est-ce que toi, t'as envie de réagir à ça?
1: Non, peut-être déjà, comme Charlie l'a fait juste avant, me situer moi aussi... Je suis une personne concernée au sens où je suis métisse de mère blanche et de père de Madagascar. Donc ce qui m'a fait écho avec ce que je peux vivre dans les extraits, un peu dans le premier extrait où la personne parle de racisme mignon, ça va être une expérience de l'exotisation, quoi. Des gens me disent « Ah, tu viens d'où ?» En plus, le métissage fait que c'est toujours un peu mystérieux d'où est-ce qu'on peut être originaire. Et qui est une expérience pas foncièrement désagréable, mais qui amène à se sentir toujours un peu pas comme tout le monde. Et oui, je dirais que c'est ça, peut-être, ce qu'on peut vivre comme racisme ordinaire, qui n'est pas forcément des violences volontaires, mais une sensation d'être d'autant plus dans un milieu rural comme ici, d'être très vite reconnu et vu quand on n'a pas la même couleur de peau que la majorité. Voilà.
0: Ouais, sachant que ben on va y revenir sur les saisons décoloniales qu'on organise ensemble. C'était le premier thème de nos saisons à l'automne. C'était visible, invisible, et notamment en milieu rural. Et on écoutera après le témoignage d'une autre personne de notre collectif qui a raconté une anecdote qui s'est passée dans le Vercors, aussi pour donner à entendre c'est quoi d'être hyper visible, qu'on vit moins peut-être quand on est en ville. Ça, c'est sûr. Ce racisme mignon et ce truc de « il faut travailler sur soi », est-ce que c'est propre à la vallée de la Drôme? Tu dirais, Charlie, je me disais « tiens, c'est marrant d'utiliser ce vocable racisme et mignon, c'est comme si ça allait pas ensemble, quoi ».
2: Alors, je sais pas si je suis vraiment absolument pas bien placée pour en parler, parce que je vis pas de racisme, mais de ce que je comprends, moi, du racisme mignon que Clémence nomme, c'est que c'est du racisme pas mal intentionné. Et je pense que quand on parle de racisme, très souvent, en tout cas dans l'imaginaire, on imagine de la violence, des insultes, quelque chose d'agressif. Alors que si on touche les cheveux de quelqu'un, si on lui demande ses origines, comme tu l'as nommé, Yoanna, enfin, voilà, il y a plein de façons, en fait, de renvoyer une personne à sa couleur de peau, à sa religion, à d'où elle vient, dans son quotidien. Et en fait, du coup, c'est potentiellement plusieurs fois par jour qu'une personne racisée va avoir ses remarques. Parfois, c'est peut-être ok, mais souvent, ça l'est pas forcément. Et la personne qui fait ses remarques ne se rend pas forcément compte, d'où le racisme mignon. Parce qu'on a l'impression, parfois même, de faire un compliment, de s'intéresser. Et dans la vallée de la Drôme, je pense qu'effectivement, on a cette culture de très humaniste. Moi, j'aime les humains. Je ne vois pas les couleurs. On fait la danse africaine avec un grand A, donc on invisible le fait que l'Afrique n'est pas un pays, c'est un continent avec plein de pays qui ont des cultures propres et donc des danses propres. Voilà, donc je pense que c'est très à l'œuvre ici, et c'est aussi ça que voulait montrer cette exposition avec tous ces témoignages.
0: Oui, puis d'ailleurs c'est le titre que vous avez choisi, invisible et ordinaire, les deux vocables rendent saillant ce truc, sans mauvais jeu de mots, sur la vallée de la Drôme, ou pas fait exprès.
2: Ou concret.
0: Oui, en fait c'est plein de remarques insidieuses, qui se veulent pas méchantes, et qui pourtant créent un climat de toute façon t'es pas tout à fait comme nous quand même, donc ce « eux et nous » qui est souvent nommé. Et je me suis dit qu'en écoutant les extraits, que peut-être il fallait définir le racisme aussi. Enfin, justement, là, qu'est-ce que, d'ailleurs, même quand vous êtes venu là ce soir à un plateau radio sur le racisme, qu'est-ce que vous aviez derrière la tête, et qu'est-ce que nous on entend peut-être. Je sais pas si tu avais des définitions, Charlie, ou tu veux qu'on les pose.
2: Enfin, moi, j'ai pas mes définitions à moi. Mais en tout cas, ce qui est important de nommer, c'est que le concept de race biologique a été invalidé il y a fort longtemps, et que la race est vraiment c'est un concept social. On a socialisé la race pour créer des hiérarchies, et tout à l'heure Fatou, qui est pas là, m'a partagé un texte que j'aimerais bien vous lire peut-être plus tard dans l'émission, sur le concept de notamment de blanchité, qui va avec l'idée de la suprématie blanche, que du coup la race blanche serait une race supérieure qui autoriserait justement à avoir certains comportements différenciants, rabaissants, agressifs avec des personnes dites d'une autre race, qui encore une fois est une race sociale donc inventée par nous-mêmes.
0: Ça me permet de rebondir sur quelque chose que j'ai oublié de faire, c'est-à-dire me situer moi-même, parce que moi j'ai ce qu'on appelle un passing blanc, dans le sens où je m'appelle Céline, donc en fait je suis visible comme une personne blanche, mais en étant juive et en étant de culture et d'identité juive, j'ai vécu le processus de racialisation, et c'est là où on voit que ça fait vraiment partie de la race sociale plutôt que de la race posée comme naturelle, ou et que en tout cas il y a des choses avec les personnes racisées. Alors je vis pas des choses sur la question de la visibilité. Je vis pas d'antisémitisme, on pourrait dire frontal, mais par contre il y a des blagues, il y a des choses qui se disent sur les personnes juives et sur l'antisémitisme, qui sont profondément antisémites, et il y a cette différence qui fait partie de mon identité, qui s'est construite toute ma vie. Donc en fait c'est là où on voit à quel point c'est un processus de racialisation qui se fait culturellement, quoi. Voilà, c'était pour comme ça, on s'est toutes les trois situées, mais au fur et à mesure. est-ce qu'il y a des choses encore à dire peut-être sur l'exposition? Pourquoi est-ce que pour vous c'est important qu'elle soit présente dans les établissements scolaires, dans les centres sociaux? Comment ça a été accueilli depuis que vous l'avez mise en place?
2: Alors, c'est difficile de savoir comment toutes les personnes ont reçu cette exposition, parce qu'on n'est pas là à chaque fois pour recueillir leur retour d'expérience, mais en tout cas de manière générale elle est plutôt bien accueillie. On a des retours assez positifs sur le fait qu'elle existe, que c'est un outil de pédagogie qui est nécessaire, même s'il n'est pas suffisant. C'est pour ça qu'on aime bien l'accompagner aussi des missions ou d'ateliers, pour pouvoir en fait créer des discussions. Moi je pense que tous ces témoignages, c'est vraiment des points de départ de comprendre des situations pour avoir envie d'aller plus loin, réfléchir. Je pense que du point de vue des personnes blanches, réfléchir à des situations où on a pu nous-mêmes provoquer du racisme, et puis du point de vue des personnes racisées, sûrement de se dire effectivement c'était du racisme, et de pouvoir avoir des points de départ pour pouvoir aussi en parler. Des deux côtés. Donc nous c'est vraiment cette idée aussi de plus on sait, plus on va faire attention. Et plus on en parle, plus c'est aussi un sujet qui va arrêter d'être tabou, parce que je pense que, en tout cas, Fatou m'avait partagé ça quand on en a discuté, que il y a aussi beaucoup de culpabilité, en tout cas quand des personnes racisées vont montrer une situation en disant ça c'était un comportement raciste, ça va provoquer beaucoup de fragilité, ce qu'on appelle la fragilité blanche, de culpabilité, et pas forcément une transformation vers du mieux. Donc voilà, l'idée c'est de dire peut-être accepter le fait qu'on a tous intériorisé en nous du racisme, que c'est le point de départ, que c'est ça le postulat de départ, et comment on fait pour justement travailler dessus et essayer chaque jour d'être un peu moins raciste quand on est une personne blanche, parce qu'on est né dans une société raciste. En France particulièrement, on est vraiment des héritiers de la colonisation. Donc ça, c'est ok de dire qu'on a en nous des biais racistes, et c'est ok de se dire que on va essayer d'en avoir moins.
0: Et peut-être pour appuyer un peu sur ce contexte de fragilité blanche, c'est vraiment ce sentiment de, au lieu de, si on nous fait remarquer qu'on a eu une parole, ou qui encore une fois est du racisme mignon ou qui se voudrait pas méchant, si une personne nous relève le comportement ou la parole, c'est d'abord un des trucs qu'on peut se dire, c'est d'abord l'accueillir, de se dire ok, et pas tout de suite se braquer dans de la culpabilité. Je suis une mauvaise personne, je pensais que j'étais une alliée, je pensais que j'avais travaillé là-dessus.
2: Justification.
0: Pourtant, je suis de gauche. C'est de vraiment réfléchir à ça, quoi.
2: Oui, au même titre qu'on a tous des biais sexistes, LGBT-phobes, enfin voilà. Et que c'est bien de pouvoir, en effet, savoir recueillir, en tout cas accepter qu'on va pouvoir nous confronter là-dessus, et que on va pouvoir peut-être aussi s'excuser quand on a un comportement raciste, et essayer de ne pas reproduire ce comportement la fois d'après.
0: On est là aussi pour parler de la spécificité du Royan, Parce que, ok, on n'est pas dans la vallée de la Drôme, mais on pourrait faire exactement la même exposition, peut-être, avec des personnes qui pourraient témoigner de ce qu'elles vivent ici. Et peut-être, pour introduire ça, j'avais envie de passer la situation dont je vous parlais d'une des collègues qui s'appelle Mbalou, qui habite à Pont-en-Royan et qui témoigne d'une situation qu'elle a vécue, qui fait partie avec nous de l'organisation des saisons décoloniales.
3: Si je me sens plutôt visible ou invisible et la racialisation. Je crois que ce qui est un peu particulier, c'est que je suis arrivée dans le Royan via une tournée de mon spectacle qui traite de questions de racialisation. J'ai été fort identifiée via ça, en tout cas dans un certain réseau, mais un réseau qui est plus large que le réseau que je fréquente là, parce que j'ai fait des représentations auprès de public plus large, tu vois, sur les berges de la Bourne. Enfin, il y a pas mal de gens, par exemple, de Pont, qui ont vu ce spectacle, qui sont des gens avec qui je traîne pas particulièrement, mais en tout cas qui avaient identifié, qui m'ont identifié. Comme une personne communiquant autour des enjeux du racisme. Ce qui a été positif et négatif, dans le sens où les personnes déjà... ça m'a permis de créer du lien avec les personnes concernées et ou alliées. Ça a permis de créer de la discussion avec des personnes pas très concernées et pas très alliées. Ça a créé des moments aussi de grande gênance avec des gens... pas du tout informé de ces questions-là ou plein de biais racistes, quoi. Mais voilà. Mais après, par ailleurs, je pense que quand je me suis installé dans le Royan, j'ai un peu appliqué quelque chose que j'ai un peu inconsciemment mis en place toutes ces dernières années avant le Royan, ou ce qui sont des années où j'ai habité dans des zones de ruralité profonde. Où j'étais la seule personne racisée, et aussi dans des contextes de vie où j'étais vraiment de loin la seule personne racisée, notamment quand j'habitais en itinérance en roulotte. Enfin, c'est vraiment un endroit où on n'imagine pas une personne racisée, mais bon. et du coup, je crois que pour survivre psychiquement à l'effet que ça crée chez les gens, je me suis un peu construit une carapace de c'est un non-sujet. Et je n'en ferai pas un sujet, ce qui est assez paradoxal, parce que par ailleurs je traite de ce sujet-là dans le spectacle, mais du coup j'ai un peu scindé, quoi. J'ai un peu l'espace du spectacle où je traite de ça et plein d'autres espaces où je décide que c'est un non-sujet pour mon repos personnel. Et voilà, et du coup je pense que les premières années, les premières années dans le Royan, j'étais un peu sur ce mode-là. Et en fait, il s'est passé un truc qui a quand même vraiment fissuré toute cette affaire, qui est que j'ai été agressée verbalement, mais assez violemment, par un type à Vassieu-en-Vercors, un soir, il y a 2 ans, qui, entre autres choses, m'a traité de sale noire, m'a demandé de rentrer chez moi, etc., etc. C'était très, très violent, et du coup, j'ai porté plainte contre cette personne. J'ai été surprise parce que j'ai reçu un gros soutien de certaines personnes à Vassieu, notamment les voisins qui avaient entendu, qui sont sortis directement me demander comment ça allait, me dire qu'ils voyaient qui était la personne. Du coup, quand je leur ai dit que je portais plainte, ils ont accepté d'être témoins. Il y a le maire de Vassieu qui m'a appelé pour me dire que, pour m'encourager à porter plainte et me dire qu'il ferait en sorte que le dossier passe pas, finisse pas dans un vieux placard de la gendarmerie, quoi. Et donc, le gars a été convoqué au commissariat et au tribunal et condamné à une amende. Et en fait, moi, au moment où j'ai reçu la convocation, je me suis rendu compte que ce gars avait le même nom de famille que le fermier à qui je louais le pré où j'avais mon cheval à Saint-André-en-Royans. Et du coup, ça m'a fait un peu rentrer dans un truc de... j'ai regardé sur Facebook J'ai vu que ce mec était ami, enfin bref, que le fermier était bien ami avec un gars qui avait le nom de mon agresseur. Donc je me suis dit, bon voilà, en fait c'est sûr, voilà, c'est une grosse famille du coin. J'avais aussi appris que l'agresseur en question, ses parents ont une ferme là-haut à Vassieux. Donc je me suis vraiment dit, waouh, je suis rentré dans les histoires de village, en fait, de territoire, de famille. Et pour le coup, je suis hyper identifiable. C'est-à-dire que si jamais ce gars-là, mon agresseur se retrouve à râler au repas de Noël sur le fait qu'il y a une meuf qui a porté plainte contre lui, en fait, en deux secondes, tous les gens de sa famille qui me connaissent savent que c'est moi, parce qu'en fait, il n'y a pas 36 autres personnes métisses. Il y en a pas d'autres, en fait, dans le royaume. Et donc, du coup, là, le truc de, en fait, de l'hyper-identificabilité, ça m'a sauté aux yeux, ça m'a un peu fait bader. Après, pas plus que ça, parce que par ailleurs, je m'entends très bien avec le fermier chez qui est mon cheval, et que je me doute que plutôt il allait être de mon côté que du côté de son, j'en sais rien, neveu, cousin, ou enfin bref, le connard qui m'a adressé. Mais je sens que ça m'a quand même fait rentrer dans une petite psychose comme ça, de, en fait, moi j'ai quand même besoin de cet endroit-là que je loue. En tout cas, toute cette histoire m'a quand même fait me dire que j'étais vraiment contente de connaître d'autres personnes racisées dans le coin, notamment Lucas, parce qu'en fait à ce moment-là ça a été vraiment un recours, en fait, parce que je crois que c'était difficile de faire comprendre à d'autres amis ce dans quoi ça me mettait. Globalement, moi je trouve que, enfin, ce que, mais comme de manière générale dans la vie, le racisme ici en ruralité, il se traduit enfin, en tout cas à mon encontre, c'est-à-dire d'une personne plutôt circulant dans des cercles culturels et un peu urbain, mais traînant dans le royaume, etc. Moi je le sens surtout dans, et étant une meuf cis, dans une forte exotisation. Enfin, moi c'est l'endroit où le racisme est quotidien, plus que dans des choses que j'ai pu vivre plutôt dans des contextes urbains où il y a un racisme différent, dans le sens où beaucoup plus nourri de clichés de cohabitation. Voilà, là j'ai l'impression qu'il n'y a pas tellement de clichés de cohabitation, parce qu'il n'y a pas de cohabitation, parce qu'il n'y a pas de personnes racisées dans l'Orient. Donc il y a plutôt le truc de l'exceptionnalité, tu vois, de genre. Et est-ce que je me sens à l'aise d'en parler de manière générale? Oui, je pense. Après, c'est un peu, mais ça c'est un peu général dans ma vie, que ce soit ici ou ailleurs. C'est à la fois je suis à l'aise, à la fois je sens que j'ai aussi une grande flemme, et que ça c'est peut-être un truc qui est quand même spécifique au fait d'habiter en ruralité, que parfois je pense que j'ai plus la flemme qu'en ville, parce qu'en ville il y a plus d'anonymat aussi, donc en fait que je prenne la tête, que je bouscule un peu quelqu'un sur le fait qu'il a dit un truc qui n'était pas ok, bon ben je risque pas de le recroiser trois fois par jour toute la semaine, quoi. Et là, en fait, c'est un peu le cas. C'est-à-dire que, enfin, là, je pense la dernière fois à quelqu'un qui, en plus, quelqu'un que plutôt j'aime bien, et voilà, qui est d'une autre génération, un mec plus vieux, qui a fait une remarque vraiment débile sur sur le fait que ma fille avait qu'il fallait qu'on lui offre des percus parce que effectivement elle a un an et demi, elle adore faire du bruit et taper sur des objets, et du coup il a dit ben oui, ça c'est parce que sa grand-mère vient de Guinée, elle a hérité du rythme guinéen, quoi, un truc comme ça. Et j'étais vraiment là genre je sais pas, parce que je pense qu'il y a un truc dans le fait de se confronter au quotidien aux gens, où du coup ça te demande encore plus d'énergie, quoi, de pas être anonyme. Et après, bon, là en l'occurrence avec cette personne, je me suis aussi dit ça va, en fait c'est quelqu'un avec qui je communique, je peux communiquer, même si on n'est pas, on est dans des mondes très différents. À l'occasion je me poserai pour lui expliquer qu'il faut faut arrêter de de dire que les noirs ont le rythme dans la peau, et genre même par extension pour cet enfant blond aux yeux bleus que j'ai produit. C'est vraiment très rigolo. Bref, voilà. Donc ça, je pense que c'est aussi un truc en fait qui est potentiellement plus confrontant, enfin confrontant différemment dans un contexte comme le Royan, qui est aussi un contexte où ça brasse beaucoup, on se croise beaucoup les uns les unes les autres. C'est des villages assez vivants. Donc en fait, je pense contrairement à dans d'autres réalités où tu peux être très isolé, là il y a un truc où on est aussi dans une grosse sociabilité.
0: Je sais pas qui a fait le montage, mais c'est coupé un peu à la machette, quoi. Et le son, elle fait un vocal sur son portable au bord de la bourne. Alors voilà, ça donne ce que ça donne, mais c'est aussi le Royan, ça. Juste pour vous resituer, cet extrait, ça fait partie d'un témoignage qu'elle a livré lors des premières saisons des Coloniales. Tu voulais revenir dessus ou c'était la journée qu'on avait appelée visibilité invisibilité sur cette question de d'être la seule personne noire par exemple du village ou en tout cas extrêmement visible et du coup des copines ont animé un atelier pour nous faire réfléchir à tout ça et donc c'était à partir de plusieurs bouts là de ce témoignage là notamment donc elle parle de cette agression à Vassieux mais aussi de choses qui nous concernent parce que quand on est dans un village effectivement on se croise tous et toutes plusieurs fois par jour, par semaine, et comment effectivement elle se dépatouille avec et on voit plein de mécanismes de protection hein, qu'elle a de ce truc de c'est un non-sujet ou de c'est bon ça va je peux quand même discuter avec lui. Je sais pas si t'avais envie de réagir, Johanna.
1: Ouais, peut-être que ce que je peux dire c'est que je me reconnais vachement dans l'histoire du non-sujet. Je pense pour deux. Enfin, il y a deux pistes d'explication à ça. C'est que déjà je suis métisse et j'ai été élevée par ma mère blanche dans un milieu hyper blanc, donc du coup c'est des codes que je maîtrise, on va dire, et que on m'a fait des blagues sur ma couleur de peau toute mon enfance, mais je trouvais que c'était marrant. Et puis l'autre raison pour laquelle c'était peut-être un peu un non-sujet pour moi, c'est que j'ai vécu dans plein d'endroits en France, mais on va dire que les 15 dernières années, j'y vais dans des grandes villes, voire en fait, moi j'habitais à Paris juste avant d'habiter dans le Royan, dans le 18e arrondissement de Paris, qui est hyper cosmopolite, pas un terme que j'adore, non. Et du coup, j'étais une personne racisée parmi plein d'autres, j'en croisais tout le temps et donc c'était pas quelque chose sur lesquels je réfléchissais à ces questions-là mais plus par rapport à mes origines familiales et tout ça mais pas trop dans mon expérience du quotidien. Et c'est vrai qu'en arrivant dans le coin c'est un peu devenu pas forcément un sujet hyper prégnant, mais quand même il y avait ce que je racontais tout à l'heure, quoi, ce sentiment un peu d'exceptionnalité et de se sentir plus vu comme une personne racisée. Ce qui m'a amené moi à venir à la première édition des Saisons des Coloniales, donc qui était sur le thème du visible invisible, du racisme invisible et visible. J'y suis venue comme participante. Pas du tout. J'y suis venue comme
0: public.
1: Et en fait, ça m'a fait vachement de bien. Et je me suis je pense, permis des choses que par exemple, le fait de rejoindre l'Orga et de m'investir dans cet événement, que je me serais pas permis en ville parce que c'était pas un sujet pour moi. Et puis, je me sentais quand même vachement moins victime de racisme que plein de gens que je fréquentais, notamment dans mon travail, parce que je travaillais dans le social avec des personnes sans papier. Donc, moi, j'étais là, franchement, ça va bien, quoi. Pour plein de gens, je suis blanche, en fait. Et du coup, j'ai jamais été hyper militante dans les milieux antiracistes, même si j'allais à des événements, tout ça. Et je pense que finalement, la vie en milieu rural m'a permis de me sentir légitime à faire ça. Et aussi, il y a ce que dit un peu Mbalou, un peu cette connaissance et le fait qu'on c'est des villages hyper vivants ici où on se croise beaucoup. On n'est pas beaucoup à être racisés, mais on se connaît finalement quasiment toutes et tous. Et il y a une solidarité et un partage de réalité qui se fait hyper facilement et qui permet Et de se sentir un peu réconforté et aussi de trouver un peu le courage de donner de la voix aux personnes qui en souffrent peut-être plus que soi, de voilà organiser des événements comme ce qu'on fait avec les saisons décoloniales. Je pense que j'aurais eu ni la légitimité ni le courage de le faire dans une grande ville, et ça c'est aussi permis par le milieu rural et les potentialités du Royan, quoi.
0: Ouais, c'est ce qu'on se disait un peu sur cette troisième édition là, où on se disait bah oui, en fait peut-être qu'on on se serait pas organisé ensemble autrement que si, parce que la ruralité nous permet ça aussi. C'est pour voir aussi le bon côté de du fait d'habiter dans ces villages et à la campagne. Et elle a dit le même mot que t'as dit tout à l'heure aussi. Elle a parlé d'exotisation. Et c'est un peu ce que tu disais aussi sur ce truc de bah voilà, l'anecdote sur le rythme dans la peau. Enfin, si on n'a pas déconstruit, on se dit c'est pas forcément méchant, mais voilà, si on n'a pas déconstruit cette idée-là, ou comme tu disais, la danse africaine, c'est des choses qu'on peut voir aussi dans le Royan encore. Je pense à certains chars du Corso, pour ne pas les nommer. Je pense à des choses qui se veulent être de la mise en valeur de certaines cultures, ou en se disant ah ben voilà, ça vient d'Afrique, donc, mais en fait ça reste un bain problématique, et du coup ça alimente des pensées racistes.
2: Et je pense aussi que dans la vallée de la Drôme, je sais pas si c'est aussi le cas dans le Royan, il y a beaucoup de pratiques de développement personnel qui sont très liées à d'autres cultures que la culture européenne ou française. Mmh. Et donc beaucoup d'appropriation culturelle, des personnes qui aussi monétisent sans forcément expliquer le contexte d'où viennent certaines pratiques, qui sont des pratiques liées à des cultures, à des religions parfois. Voilà, c'est beaucoup, en tout cas, c'est beaucoup présent partout. Et je trouve ça intéressant parce qu'on parle de développement personnel, donc on est là pour se développer, mais on parle absolument pas de racisme ou d'antiracisme ou de voilà, se développer pour aussi être capable de créer, de moins reproduire d'oppression. C'est plutôt se développer plutôt d'un point de vue très personnel pour aller mieux. Et alors je remets pas en question le fait que c'est bien d'aller mieux individuellement, mais du coup si c'est pour aller mieux en utilisant, enfin voilà, peut-être en invisibilisant certaines cultures, en monétisant aussi des pratiques sans rien rendre aux personnes qui ont dont sont issues ces pratiques, bon là je me dis qu'il y a un petit truc un peu en décalage. Donc voilà, c'est aussi pour mettre un peu se mettre face à ça et collectivement essayer de le travailler, de l'identifier. Et je vois que c'est un peu pareil chez vous. Je sais pas comment ça se passe.
0: Oui, il y a pas mal de pratiques de ce genre-là aussi dans le Royaume. Ça fleurit.
2: Des sudations, des.
1: Je pense qu'on est un peu moins doté que dans Crétois quand même, mais on voit quand même que globalement beaucoup de gens qui vivent ici ou qui sont installés dans le coin ont une image, une idée de. On est tous, on voit pas les couleurs, on est tous
0: humaniste.
1: Égaux et
0: ouais.
1: Qui part d'un plutôt bon sentiment, mais qui peut parfois, enfin je pense à un débat récemment sur le fameux groupe Signal Alter et Royan Vercors, où c'est parti en débat il faut pas utiliser le terme racisé parce qu'il y a pas de race
0: Alors pour resituer, parce que je vois des sourcils français, il y a un groupe Facebook pour les personnes qui n'ont pas Facebook qui s'appelle Alter Réseau Royan Vercors, et un autre groupe qui s'appelle Alter Réseau Sud Grésivaudan. Et c'est un espace où alors ça va de garde de chiens à vente de poules à communication sur plein d'événements. Et moi j'avais mis la communication sur les saisons décoloniales, mais comme je le fais sur plein de choses, d'événements qui sont créés dans le Royan. Enfin, je veux dire, il y a vraiment tout et n'importe quoi. Et ça permet aussi, enfin voilà, de se rendre. Enfin voilà, c'est un espace de communication et de mise en réseau des personnes. Et effectivement, suite à cette publication sur de la troisième saison des Coloniales, il y a eu effectivement un débat. Alors j'avoue, je l'ai parcouru assez vite parce que ça m'a vite. Bref, il y a eu un débat comme on adore hein, sur les réseaux sociaux, avec vraiment l'espace pour communiquer, mais autour, qui se voulait pas méchant. En plus, je pense que les gens voulaient pas être agressifs. Enfin voilà, on était dans ce contexte de vous avez pas bien compris ce que c'est que le racisme. Je vais vous expliquer. Les races n'existent pas. Avec publication d'articles scientifiques, enfin, ou d'un philosophe, ou je sais plus, à l'appui, et que on crée le racisme en utilisant le terme racisé. Bah oui, c'est nous. les woke qui créons les inégalités, c'est bien connu. Et donc voilà, avec des personnes qui commentaient en disant mais ça me fait penser à une des phrases qui a été dite tout à l'heure sur est-ce qu'une position juste ce serait pas de dire qu'est-ce que tu vis dans ton quotidien, en fait, de dire en fait qu'est-ce que tu traverses. Par exemple Balou, là vous entendez son témoignage, ou Johanna, de dire mais en fait c'est quoi que tu vis dans ton quotidien et qui te tu rentres le soir chez toi, t'as vécu 3 ou 4 fois ça dans ta journée et tu peux pas forcément en parler aux personnes blanches autour de toi parce qu'elles vont pas forcément comprendre, ou alors si parce que c'est des alliés, mais t'es chargé de ça quoi, et qu'est-ce que ça crée comme climat. Bon voilà, c'était un débat comme vous voyez, mais ça montre ce truc là que ça se veut pas agressif, ça se veut pas cette personne qui a publié cet article se sent, je pense, profondément humaniste, de gauche, progressiste, enfin
2: ouais, moi je serais curieux de savoir dans la salle là, on est quelques-uns qui se pensent racistes et qui se pensent absolument pas racistes. Je pense que c'est un peu dur de se penser raciste parce qu'on a toujours plus racistes que nous. Il suffit de mettre ses news et puis c'est bon, quoi. On se dit, oh, ça va. On est vraiment très loin de ça. Donc, en fait, si on se compare toujours au pire, c'est ça. Il y a toujours pire, déjà. Bon, là, j'ai pris ses news, c'est un exemple vraiment aux antipodes, mais je pense que vraiment, je le redis, hein, mais repartir du postulat que c'est peut-être ok de se dire qu'on a tous des biais racistes et il faut partir de ça parce que si on ne se pense pas raciste, on ne voit même pas qu'on génère du racisme. Pardon, du racisme. Et donc dans nos milieux effectivement un peu de gauche et ou militants et ou engagés, dans les milieux d'accueil, des personnes qui passent sur nos territoires, qui n'ont pas de papier et qu'on va accueillir. Voilà, on est des bonnes personnes parce que on prend soin, on accueille. On est plutôt des personnes qui avons envie de vivre ensemble. Donc, voilà, donc c'est beaucoup de notions qu'on entend beaucoup. Mais est-ce que ça veut dire, merci, ouais, par ailleurs qu'on ne génère pas du racisme malgré nous sans nous en rendre compte? Ça, c'est pas sûr. Voilà, et donc du coup d'écouter tous ces témoignages, ça permet de se dire, ah oui, c'est vrai, peut-être que ça, j'ai déjà fait de toucher les cheveux d'une petite fille métisse parce que je trouvais ça très joli. Et en fait, bah, dans son témoignage, par exemple, Iris, elle dit que bah, parfois ça lui va, mais parfois ça la rend très triste et en colère.
0: Du coup, on va réfléchir à quel point on est raciste en écoutant une chanson. C'est le moment de la pause musicale. Non, mais je pense que c'est important de faire... Et encore une fois, pas pour cultiver la fragilité blanche dont on parlait tout à l'heure. C'est pas ça l'idée, se dire, oh, mon Dieu, j'avais pas vu. Mais c'est plutôt de dire, tiens, qu'est-ce qui me reste encore à travailler comme endroit, comme zone. Et bien sûr, on va, dans la deuxième partie, vous donner aussi des ressources de choses qu'on a envie de partager avec vous. Notamment un texte que Fatou nous a envoyé, puisqu'elle est pas là ce soir. Et aussi... tout ce travail de sensibilisation qui est fait auprès des jeunes, parce que l'idée c'est pas, encore une fois, quelque chose de très dichotomique entre les gentils qui sont pas racistes et les méchants qui sont racistes, sinon on va pas s'en sortir. Donc voilà, c'est de complexifier un peu cette question là et donc on écoute Pâté ni pâte de Charlotte Adigéry, qui est une chanteuse belge d'origine des Antilles.

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J'ai lu pour vous un livre d'actualité politique ou sociale. J'ai lu pour vous une émission de Radio Royan et de Radio Dragon qui vous propose la lecture d'un livre qu'on va commenter, exploiter. Le livre en question s'appelle « Vérités et croyances au XXIe siècle ». Ce sont des articles de chercheurs réunis sous la direction de Claudia Sonic. Alors je suis amené dans mon entourage à côtoyer Romain. C'est quelqu'un avec lequel je m'entends plutôt bien. Romain possède une culture artistique exceptionnelle, ce qui permet de tenir des conversations toujours plaisantes. Nos occasions de nous rencontrer se situent dans un milieu plutôt à gauche. Je m'attendais ainsi à ce que mon interlocuteur partage de telles idées. Or, j'ai brusquement découvert que Romain était résolument pro-Poutine. Je dis résolument car il m'est vite apparu qu'aucune discussion n'était possible. Il voit en Poutine un grand homme, alors que, en ce qui me concerne, je considère la Russie comme une menace et que Vladimir Poutine rend cette menace effective. Romain est quelqu'un que j'estime sincèrement. Je l'estime à tous les points de vue. Ce qui me conduit à me poser la question de savoir ce qui a fait qu'il soit si totalement russophile et pro-Poutine. Alors, la lecture du livre dont je parle, « Vérités et croyances au XXIe siècle », me conduit à chercher à comprendre en quoi nos sources d'information, à Romain et à moi, pèsent sur nos points de vue. Me concernant, je suis persuadé que la Russie a délibérément entrepris d'annexer l'Ukraine. J'ai en mémoire les images satellites qui montrent une colonne de blindés russes de 40 km de long massée à la frontière ukrainienne. J'ai aussi en mémoire les rues de la ville de Boukhna jonchées de cadavres. Enfin, la presse a relaté l'accusation de crime contre l'humanité portée à l'encontre de Vladimir Poutine par la Cour pénale internationale. Il s'agissait de la déportation d'enfants ukrainiens. Mes sources d'information sont ce qu'il est convenu d'appeler la presse mainstream. Selon les sujets, il m'arrive d'élargir ces sources à travers des chaînes YouTube qui me paraissent raisonnables, mais aussi en consultant Wikipédia. S'agissant de la Russie, j'avais aussi de vieux souvenirs scolaires selon lesquels la Russie avait toujours eu maille à partir avec ses voisins immédiats, les pays des Balkans, la Chine, le Japon, la Turquie, les pays d'Asie centrale, les pays scandinaves. Alors je suis allé me rafraîchir la mémoire dans Wikipédia, qui consacre un article sur le sujet. On y trouve une liste de plus de 70 guerres menées par la Russie. Deux d'entre elles seulement sont le fait d'une puissance étrangère, à savoir la France napoléonienne et l'Allemagne hitlérienne. Ainsi ai-je à l'esprit que la Russie est un pays foncièrement impérialiste, un pays porteur de danger pour ses voisins. J'en reviens à mon ami Romain. Avant de découvrir que Romain était russophile, j'avais compris qu'il était viscéralement anti-américain. L'anti-américanisme est un sentiment répandu en France. La raison en est que l'impérialisme américain est omniprésent. Tous les pays sont impérialistes, mais ils le sont à la mesure de leur puissance. Or, les États-Unis demeurent le pays le plus puissant. L'extrême gauche et l'extrême droite vont au-delà de cette simple méfiance. L'extrême gauche parce que les États-Unis sont le foyer du capitalisme et l'extrême droite par sentiment nationaliste. Or, sur cette base de l'anti-américanisme, l'appréciation de la Russie et de la guerre en Ukraine prend une toute autre allure. S'agissant du contexte historique, on remonte, j'irais, à l'avènement de la Russie actuelle, c'est-à-dire à la dislocation de l'Union soviétique. Il est très probable que la CIA a œuvré à cette dislocation, ne serait-ce qu'à travers l'élection d'un pape polonais providentiel dans le contexte du moment. Il est sûr que les États-Unis et ses alliés européens ont cherché à exploiter le chaos qui a succédé à la chute du mur.
De nombreux pays de l'ex-URSS ont rejoint immédiatement l'OTAN, et pas des moindres, la Pologne, la Hongrie, la Roumanie, etc. Alors, d'un point de vue anti-américain, il apparaît clairement que les États-Unis et ses alliés ont profité du chaos post-URSS pour mettre la Russie à bas. Et c'est alors que Poutine est apparu et qu'il a travaillé avec succès à la restauration de la grandeur de son pays. Bon, alors il a par ailleurs repris la routine des guerres frontalières, l'Iguchi et le Sedi du Sud. Puis il est passé au niveau supérieur avec l'annexion de la Crimée. Annexion considérée à l'époque comme légitime, aussi bien par Jean-Luc Mélenchon que par Marine Le Pen. Et donc, arrivé à ce point, il apparaît tout à fait légitime d'être pro-Poutine et non pas de s'en méfier. Et c'est la suite des événements, la guerre en Ukraine, qui va trancher. Elle va trancher, par rapport à l'opinion qu'on a de Poutine, selon les informations qui vont nous parvenir. Et c'est ce que nous allons prendre en compte parce que là est l'objet de ce livre.

Donc, pour aborder le livre dont nous parlons, Vérités et croyances au XXIe siècle, j'ai pris le cas de mon ami Romain, devenu un défenseur inconditionnel de Vladimir Poutine. Donc Romain a toujours rejeté l'impérialisme américain, lequel impérialisme américain a œuvré pour affaiblir la Russie lors de la période qui a suivi la dislocation de l'URSS. Et Poutine a effectivement restauré la puissance russe. Et c'est à partir de là que l'information va faire toute la différence. En effet, l'information couramment disponible est majoritairement d'origine américaine. C'est le cas des images satellites. C'est aussi le cas de nombre d'investigations menées par des ONG ou des universités américaines. Et ces informations sont relayées en France par la presse mainstream. Et à partir du moment où ces informations sont d'origine américaine, Romain va les considérer comme fausses et les rejeter. Et bien sûr, il n'aura pas entièrement tort de s'en méfier. On en a eu l'illustration avec l'opposant irréductible à Vladimir Poutine, Alexeï Navalny. Navalny est allé jusqu'au sacrifice, ce qui a fait de lui un héros aux yeux des Occidentaux pour qui tout opposant au régime politique en place est légitime. En fait, en matière de nationalisme et du totalitarisme que cela implique, Navalny, c'était Poutine en bien pire. Romain ne cite jamais ses sources, ce qui me fait penser qu'il réfute systématiquement la presse mainstream, idem sans doute pour Wikipédia. Il se fie donc à des médias qui, pour ma part, j'estime biaisés, typiquement la chaîne de propagande russe Sputnik, ainsi que les médias d'extrême droite français qui la relayent. Et sans doute plus encore les réseaux sociaux bâtis sur une telle vision du monde. Romain va trouver deux points d'appui dans ses médias. D'abord, le renforcement permanent de ses convictions de départ, à savoir, en envahissant l'Ukraine, la Russie n'a fait que se défendre de l'impérialisme occidental. Et Romain puisera dans ses médias une argumentation pour contrer la condamnation de cette invasion. Ainsi, pour contrer la vision de la Russie vue comme un pays porteur de menaces, eh bien Romain est bien conscient qu'il peut difficilement défendre l'idée que la Russie est un pays inoffensif. Aussi va-t-il détourner le débat en se plaçant au niveau des grands principes. Ainsi va-t-il promouvoir le pacifisme, thème qu'il n'avait jamais abordé auparavant. Alors, au départ, une telle argumentation décontextualise le débat. On ne parle pas de la guerre qui a lieu, mais on se situe au niveau d'un principe forcément consensuel, d'autant plus consensuel qu'il permet de faire taire une attitude peu avouable, la peur. L'histoire de Romain révèle un processus en plusieurs étapes. Au départ, Romain est guidé par une attitude en partie raisonnée, en partie affectif, à savoir son anti-américanisme. Cet anti-américanisme conduit Romain à trier les informations de façon partielle, donc à biaiser. Et à partir de là, il est placé sur une trajectoire argumentative qui le fait dériver vers des positions qui l'éloignent de plus en plus du réel. Dans cette histoire, on conclura que Romain n'est pas victime de fausses informations. C'est lui qui va les chercher, et c'est lui qui les cultive.

Nous continuons à exploiter le livre intitulé « Vérités et croyances au XXIe siècle ». Et je vais maintenant évoquer un deuxième cas, celui de mon amie Julie. Je pourrais presque dire de ma collègue Julie, car nous avons partagé certaines expériences. Julie se présente officiellement comme professeure de yoga. En fait, elle propose plusieurs pratiques regroupées sous le nom de soins holistiques. Sophie a vécu très tôt plusieurs expériences marquantes. Elle en a tiré des convictions durables, mais aussi des atouts particuliers dans le domaine du soin qu'elle choisira très tôt. Ses parents étaient des 68ards convaincus. Ils s'étaient connus à Katmandou et leur fille, arrivée sur le tard, fut une enfant fragile, souvent malade, souvent absente de l'école. Il n'est pas sûr qu'elle était très bien soignée. Toujours est-il qu'elle en a gardé le souvenir d'une médecine inefficace et maladroite. Miraculeusement, tout s'est arrangé à l'adolescence et Julie a pu rattraper le temps perdu, aussi bien en termes de croissance physique qu'au niveau des études. Elle s'est alors donné l'ambition d'être ethnologue. Trois auteurs l'ont profondément marqué: Georges Canguilhem, Toby Nathan et Michel Foucault. Michel Foucault pour sa dénonciation du pouvoir omniprésent au-dessus de nos vies, et Toby Nathan en tant qu'ethnopsychiatre, et Canguilhem pour avoir démontré qu'il y avait continuité entre l'état de bonne santé et la maladie. Munie de ce viatique, Julie partit sur le terrain ethnographique pour tester la thèse de Canguilhem dans une autre culture. Mais elle atterrit dans un village minier du Chili, un village empoisonné par les déchets toxiques. Dès le lendemain de son arrivée, Julie avait oublié jusqu'au mot ethnographie. Elle s'impliqua sur le terrain, elle rejoignit une ONG militante et se rendit attentive à la façon dont les gens se soignaient. La médecine occidentale était tout à fait incapable de réparer les dégâts faits par l'industrie occidentale, elle aussi. Et les médecines traditionnelles en étaient tout aussi incapables. En revanche, elles apportaient un soulagement. Le malade était accompagné et la vie gardait du sens. Certaines pratiques, disons chamaniques, y contribuaient. Et Julie eut l'occasion de s'initier à ces pratiques. Son activisme lui valut de quitter le Chili au bout de quelques années seulement. Elle voyagea ensuite au Népal pour découvrir la culture dont ses parents parlaient avec émerveillement. Elle y pratiqua tout naturellement le yoga, ce qui lui permettra, une fois de retour en France, de s'installer professeur de yoga. Alors on aura compris qu'un tel parcours avait fortement marqué Julie. Elle ne supportait pas, mais alors pas du tout, tout ce qui était imposé par l'État, sous quelque forme que ce soit. Typiquement, en voiture, c'était seulement la peur du gendarme qui lui faisait boucler sa ceinture. Selon elle, Louis Pasteur n'avait été qu'un dangereux imposteur. Elle était anti-vax avant même que le mot apparaisse. Grâce à un médecin complaisant, elle avait fait en sorte que ses enfants échappent à la vaccination. Julie avait toujours voulu que son premier naisse à la maison, mais il avait fallu recourir à une césarienne. Eh bien, 10 ans plus tard, Julie reste convaincue d'avoir été victime d'un abus de pouvoir. Julie est une excellente thérapeute, c'est clair. Elle possède un sens aigu du diagnostic, elle prend réellement soin des gens, elle leur apporte un réconfort appréciable et apprécié. Les gens lui en sont reconnaissants et prêts à la suivre. À la suivre dans ses idées et dans ses convictions, et se sentent obligés de partager leur expérience positive avec Julie, et à diffuser idées et convictions. Pour soigner, Julie dispose d'un talent incontestable. Mais ce n'est pas pour autant que ce talent apporte la démonstration de ses idées et de ses prises de position. Mais elle-même et ses clients sont convaincus que si un massage bien appliqué, des habitudes alimentaires plus saines, des temps de relaxation vont forcément apporter un bien-être. Mais tout cela ne mettra pas à l'abri d'une maladie.
comme le ferait un vaccin. En débattre posément est rendu impossible par le fait que de telles questions se situent dans le domaine du risque. Risquer d'être malade ou pas. Or, la notion de risque est contre-intuitive. Ainsi suffira-t-il d'un cas particulier, réel ou inventé, pour contester un fait établi. Par exemple, citer l'exemple d'une personne qui, lors d'un accident, aurait été sauvée si elle n'avait pas mis sa ceinture de sécurité, alors que les statistiques ont toujours montré le contraire. Alors pour en revenir et terminer avec le cas de Julie, elle ne diffuse pas sciemment des contre-vérités. Elle a des convictions bien arrêtées et les fait partager aux autres.

On continue avec le bouquin Vérités et croyances au XXIe siècle à travers un troisième et dernier exemple, celui de Marlène. Marlène est complotiste. C'est une femme en fin de carrière, son job purement administratif n'a jamais eu grand intérêt pour elle. Elle travaille dans une structure pléthorique où chacun ne sait pas très bien en quoi il est utile. Il s'agit d'un groupe multinational, les décisions sont toujours prises ailleurs et semblent échapper à toute logique. On a l'impression que personne décide de rien et que personne n'est responsable de rien. Marlène a toujours vécu dans une situation floue. Ses parents étaient ouvriers jusqu'au jour où la production a été délocalisée au Maroc. Les explications qui furent données n'apportaient rien à personne. Et dans ces conditions, Marlène n'a jamais pu faire de vraies études. Elle passa l'essentiel de sa carrière en tant que secrétaire. Puis, d'ancienneté aidant, elle accéda à un poste à peine plus autonome. Bon, sa vie familiale ne fut pas non plus spécialement riche. Cette vie, constamment en impasse, explique peut-être que Marlène soit devenue complotiste. Jouerait-il qu'elle ressent qu'il existe toujours quelque chose de caché qui fait que ce qu'on vit ne s'explique jamais bien. Typiquement, nos chefs politiques sont censés prendre des décisions dans l'intérêt de tout le monde. Mais le résultat n'est jamais au rendez-vous. On peut en déduire qu'il existe des variables cachées, ou plus précisément, que les décisions sont prises ailleurs par des gens qu'on ne connaît pas. Il faut bien reconnaître qu'il existe malgré tout un fond de vérité. Lors du forum de Davos, on ne sait pas très bien qui manipule qui. On le sait encore moins s'agissant du club de Bilderberg, où se réunissent une trentaine de personnes dont on ne connaît que quelques noms. De même, l'influence réelle de l'Opus Dei ou des frères musulmans reste inconnue. Néanmoins, le complotisme est sans réalité. En effet, les historiens ont toujours pris soin de décortiquer les grandes décisions qui furent prises au cours du temps. Et tout a été tiré au clair. Alors, il est évident que nos trois personnages sont adeptes des réseaux sociaux, à commencer par Julie, forte de 500 000 followers sur Instagram. Romain, quant à lui, est actif sur un groupe WhatsApp, un groupe rigoureusement géré et hiérarchisé. Bon, bah, tant qu'à Marlène, elle est tout bonnement sur Facebook, où elle relaye inlassablement les messages complotistes qui, pense-t-elle, apportent la preuve de ce qu'elle clame. Bien, on aura compris que j'ai inventé ces trois personnages, dans le but de condenser le contenu du bouquin en question. Bouquin fait d'une suite d'éclairages, je l'ai dit, sur le sujet des fake news. Sont ainsi exposées les causes et les effets de ce phénomène. Sont présentés de même les dispositifs à mettre en œuvre pour en limiter la portée. Selon moi, les questions à se poser vont au-delà. Comme j'ai essayé de le traduire à travers les personnages que j'ai mis en scène, les gens impliqués dans ce jeu sont des gens normaux, des gens comme vous et moi. Leurs motivations, les affects qui les guident, sont les mêmes qui nous guident dans notre vie quotidienne, que ce soit en société, en famille ou au travail. Beaucoup d'entre nous sont, comme Romain, attachés à une cause. De même, à l'exemple de Julie, certaines personnes font de leur métier un sacerdoce. Enfin, le côté gentiment parano de Marlène n'a rien d'exceptionnel. Il apparaît ainsi que le phénomène des fake news est le fait de gens ordinaires. Nous y participons tous et nous n'avons sans doute pas à nous le reprocher. Le problème est qu'il en fut de même lors de la montée du nazisme. Le nazisme ne fut pas une sorte de malédiction qui aurait accablé le peuple allemand. Non, le nazisme a été généré par le peuple allemand.

Comme l'a révélé, c'est un exemple, comme l'a révélé la biographie d'un pape récent, Benoît XVI, il était normal de faire partie des jeunesses hitlériennes. Il demeure extrêmement difficile d'affirmer que le nazisme aurait pu ne pas advenir. Il faut donc être très vigilant devant un phénomène qui prend en masse dans la société. Et il apparaît donc indispensable de mettre sous contrôle le système des fake news.

La référence au nazisme montre que nous, gens ordinaires, sommes capables du pire. Il suffit pour cela qu'une dynamique s'instaure dans ce sens. Cette dynamique est celle du populisme. C'est l'éloignement de la réalité qui ouvre la voie au populisme. Ce fut le cas de la propagande hitlérienne, c'est ce qui se passe désormais avec les fake news. Et ce sont les élites connaissantes qui portent l'information, qu'il s'agisse des scientifiques, des universitaires ou des journalistes, qui sont mis en cause. L'information est toujours dérangeante. Notre réflexe à tous est de la rejeter. Alors jusqu'à présent, ce rejet était exploité par la classe politique, c'était la démagogie. Et désormais, les réseaux sociaux rendent le rejet massif. Par proximité, ce rejet s'étend aux élites savantes en particulier. En effet, les élites savantes ont pour vocation d'être plus proches de la vérité que le commun des mortels. Et le rejet est d'autant plus fort que les élites ont la fâcheuse tendance à se transformer en donneuses de leçons. Pour reprendre l'image de Jérôme Fourquet, sociologue, les élites, c'est la France du vélo. Le public, c'est la France de la bagnole. Et le premier, France du vélo, prétend donner l'exemple aux autres. Le problème est que la dite France des vélos est aussi celle du voyage aérien. Les élites savantes ont le devoir de diffuser leur savoir, de le diffuser de façon à ce qu'ils conduisent à une utilité. La responsabilité du secteur de l'information est de produire une information exacte, mais aussi de faire en sorte que cette information soit transmise, acceptée et exploitée. C'est donc une succession d'étapes qu'il est nécessaire d'assurer. Ce n'est pas le cas aujourd'hui. Déjà, produire une information non biaisée demande une lutte. Une lutte contre la pression grandissante de personnages tels Vincent Bolloré et contre les extrémistes qui la relaient. Je pense au procès inquisitorial fait à Patrick Cohen. L'étape suivante est de prendre soin de dénoncer les fake news qui se diffusent en parallèle. On parle ainsi de débunker les fausses informations. L'impact direct de ce fameux debunking est limité. Néanmoins, il constitue un point de départ fait pour être adapté et prolongé. Aujourd'hui, c'est la pratique du nudge, N-U-D-G-E, qui se montre relativement efficace. Le nudge est ce petit message qui signale que l'information qu'on s'apprête à diffuser sur le net est suspecte. Suspecte. Et comme le diffuseur tient à sa réputation, il arrête le plus souvent son geste. Alors bien entendu, le nudge n'est pas la solution au problème des fake news. Il faut avant tout que les élites, donneuses de leçons, comprennent qu'elles sont une cause majeure du vote populiste. Ceci est d'autant plus vrai que ces élites sont incapables de prendre de la hauteur. Quand elles s'impliquent, c'est pour prendre des positions tout aussi extrémistes que leurs adversaires. Et seuls les militants les suivent. La culture de l'entre-soi est le terreau de la propagation des fake news. Le problème est que les élites savantes sont tout autant adeptes de l'entre-soi que les gens qu'elles devraient servir. Pour conclure, la bonne nouvelle. La bonne nouvelle est qu'on voit apparaître sur YouTube des auteurs de contenu, des producteurs de contenu, pour qui le debunking constitue l'occasion de se lancer dans le journalisme. Ce sont de nouveaux entrants qui ont tout à apprendre, tout à gagner, mais aussi tout à donner. Souhaitons-leur le succès. Je rappelle le titre du bouquin qui a fait l'objet de cette émission de Radio Dragon et de Radio Royan, Vérités et croyances au XXIe siècle, qui est un recueil de thèses placé sous la direction de Claudia Senik, paru à La Découverte récemment en 2026, 220 pages, 25 euros.

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5: Il y a un certain nombre d'interdictions malgré l'interdiction de manifestation. Je pense notamment aux arrêtés pris par Madame la Préfète pour l'interdiction de transport d'armes.
6: 5 avril 2023, Gérald Darmanin, alors ministre de l'Intérieur, au sujet de la manifestation du 25 mars 2023 à Sainte-Soline.
5: Sachez que cet arrêté de transport d'armes, qui semble frapper du coin du bon sens, a été attaqué au tribunal par la Ligue des Droits de l'Homme. Le tribunal administratif a validé fort heureusement le travail de la préfète des Deux-Sèvres, mais pour vous dire dans quel état d'esprit un certain nombre de personnes étaient en vue de cette manifestation.
6: Gérald Darmanin a donc expliqué que la Ligue des Droits de l'Homme critiquerait des arrêtés préfectoraux de transport d'armes. Des propos stupéfiants, la LDH serait donc un organisme qui encouragerait la violence armée et bien entendu l'écoterrorisme. Mais Darmanin ne s'est pas arrêté là, en sous-entendant que désormais la LDH soutiendrait le terrorisme, il a clairement menacé l'association de lui couper ses subventions.
5: Alors vous parlez de la Ligue des Droits de l'Homme, je ne connais pas les subventions données par l'État, mais effectivement je pense que ça mérite d'être regardé dans le cadre des actions qu'ils ont pu mener.
6: Suite à ces propos aberrants contre la LDH, le 12 avril 2023, la députée Éliane Assassi, présidente du groupe communiste, prend la parole à l'Assemblée et s'adresse à la première ministre d'alors, Elisabeth Borne.
7: Ma question sera particulièrement solennelle. Elle concerne la République, la défense des libertés et des droits. Le ministre de l'Intérieur, M. Darmanin, a menacé de manière à peine voilée la Ligue des droits de l'homme de sanctions financières. Il a déclaré, il faut être précis, « Je ne connais pas la subvention donnée par l'État, mais ça mérite d'être regardé dans le cadre des actions menées. » Madame la Première Ministre, les choses sont claires. Votre ministre de l'Intérieur envisageait sans sourciller remettre en cause les subventions à la LDH, car cette dernière avait exercé un rôle d'observateur de vérification du respect des libertés et des droits à Sainte-Soline ou sur d'autres théâtres d'affrontements de tensions. Ces menaces sont d'une gravité insupportable. Pouvez-vous accepter qu'un ministre de la République envisage de porter atteinte à une association qui est l'honneur de cette dernière ? La Ligue des droits de l'homme, vous le savez, mais je le rappelle, a été créée pour défendre un innocent victime de l'antisémitisme et de la raison d'État, le capitaine Dreyfus. Elle a étendu d'emblée son action à la défense de tout citoyen, victime d'une injustice ou d'une atteinte à ses droits. Dès le début du XXe siècle, seule, elle porta la justice sociale et les droits des travailleurs. Madame la Première Ministre, n'oublions pas, à la Libération, un tiers du comité central de la LDH avait disparu, assassiné, mort, en déportation ou fusillé. Victor Bache, son président, fut assassiné en 1944 avec son épouse Ilona par la milice et les nazis. Tout au long du XXe siècle, jusqu'à nos jours, cette grande association exerça avec vigilance et humanisme le contrôle des excès des pouvoirs publics. Sans elle et d'autres vigies, l'autoritarisme nous guette peut prendre le dessus. Avec 1000 personnalités qui ont déjà signé une tribune publiée ce jour dans l'Humanité, nous le disons fermement. Ne touchez pas à la Ligue des droits de l'homme. Je vous demande, Madame la Première ministre, d'affirmer sans ambiguïté qu'aucune menace ne pèse sur elle. Je vous demande d'affirmer devant le Sénat que vous désavouez les propos de votre ministre de l'Intérieur.
6: Comme le rappelait la députée Éliane Assassi, et on va aujourd'hui revenir sur l'affaire Dreyfus dans cette émission, la Ligue des droits de l'homme a été créée pour défendre le capitaine Dreyfus et lutter notamment contre l'antisémitisme. Ce rappel historique met la première ministre de l'époque un peu mal à l'aise. Madame Elisabeth Borne a en effet des aïeux juifs ashkénazes d'origine russo-polonaise, les Bornstein, mais on le verra tout à l'heure. Elle défendra malgré tout les indéfendables propos de Darmanin. Salut les amis, c'est JBD pour Polémix et la voix off.com et pour votre radio toujours libre préférée. Vous allez aujourd'hui passer une heure avec Didier, membre de la Ligue des droits de l'homme, rencontré fin mars 2026 à Mel, pas très loin de Sainte-Soline. Avertissement aux personnes sensibles, cette émission proposera des sons et rappellera des faits extrêmement violents et choquants. Bonjour Didier.
5: Bonjour.
6: À ce stand, aujourd'hui, là, c'est les 3 ans commémoration de la féroce répression policière de Sainte-Soline. Hein, c'était le 25 mars 2023 et on se retrouve là. Tu y étais d'ailleurs à Sainte-Soline ?
5: Tout à fait, j'étais présent, oui. Oui.
6: Sur ton cœur, ce badge de la Ligue des droits de l'homme et donc tu es derrière ce stand où il y a plein de brochures et de documentations proposées par la LDH. Je voudrais même bien qu'on commence par ici, parce que ça a l'air d'être des petits guides pratiques.
5: Nos droits, donc, c'est principalement en manifestation, en garde à vue. Le troisième, les violences policières, et puis le contrôle et les fouilles en manifestation. Alors tout ça, il y a dans la boutique de la Ligue, il y a le récap de tout ça. C'est un petit bouquin. C'est notre présidente Nathalie Théot qui a mis ces petits feuillets en place parce qu'elle s'est aperçue qu'il y avait quand même une méconnaissance du manifestant.
6: Effectivement, j'ai découvert à quel point je ne connais pas mes droits.
5: Bah, oui.
6: Quelqu'un m'a parlé justement de la garde à vue là, il n'y a pas très longtemps.
5: Oui.
6: Puis bah, voilà, il y a tout un petit dépliant
5: tout
6: là-dessus.
5: Tout le monde peut aller en garde à vue. Il suffit qu'il y ait un problème, quelque chose, vous êtes interpellé et on vous met en garde à vue. Même si vous n'avez rien fait.
6: Il faut le savoir, on a le droit de garder le silence,
5: on
6: peut refuser de donner son ADN, et ce genre de trucs.
5: En garde à vue, vous avez des droits. Quand vous êtes interpellé, vous êtes mis en garde à vue. Il y a un certain nombre d'heures en fonction du motif. Et puis, c'est une obligation. Vous devez aller voir un médecin qui certifie comme quoi vous pouvez être mis en garde à vue. Vous avez le droit à un avocat, vous avez le droit à un coup de téléphone aussi, donc d'appeler la famille ou l'avocat. Voilà. C'est pas n'importe quoi. Il y a des droits. Et il faut veiller aussi à ce que ces droits soient respectés. Il y a quand même un officier de police judiciaire qui signifie la garde à vue. Et j'ai l'impression, c'est assez respecté. Après, dans quelles conditions ? Ça, il faut voir aussi.
6: Et voilà. Ces informations-là, on les retrouve sur le site de la LDH, voilà. On les retrouve.
5: Donc le site, c'est tout simple, LDH. Et hop, vous avez tout ça. Alors après, il y a beaucoup, beaucoup de choses. Il faut prendre un peu de temps, il faut fouiller, il faut chercher. Et vous pouvez télécharger ces petits feuillets.
6: Ouais. Sur la documentation que vous proposez toujours sur cette table, oui. Il y a aussi cet abécédaire des discriminations.
5: C'est toutes les discriminations qui existent et ne sont pas toutes là. Okay. Vous voyez, à l'intérieur, si j'ouvre, là, je vois emploi et travail.
6: Éducation, égalité, égalité des chances, égalité de traitement, emploi fermé, état de santé. Là, on est juste à la lettre E.
5: Il y a 20 pages, quoi.
6: Juste à côté, lutter contre le racisme, là, c'est beaucoup plus épais. Débat et enjeux et controverses d'aujourd'hui. T'as ouvert au hasard le débat sur les lois mémorielles. Racisme colonial et néocolonial.
5: Voilà.
6: Et puis, il y a aussi cette revue dont il y a plusieurs numéros proposés, c'est Droits et Libertés.
5: C'est la revue de la LDH. Et donc, tous les mois, pour ceux qui sont abonnés, reçoivent cette revue, moi je la reçois. Là, vous avez l'état de droit.
6: Une fragilisation inquiétante.
5: Voilà, absolument. Là, c'est la lutte des femmes, mouvement féministe.
6: Police et démocratie.
5: Voilà, tension. Être jeune aujourd'hui. L'Union européenne, terrain d'action pour les droits. Justice, efficacité, démocratie. Démocratie et contre-pouvoir. Et puis le social, quel état ? Voilà.
6: Puis de quoi adhérer ?
5: Il y a un petit triptyque, là. C'est l'histoire de la Ligue. Les actions, l'indépendance. Faire échappe à l'extrême droite, c'est un combat que l'on mène depuis longtemps. Le pouvoir de l'homme, liberté, égalité. Il y a tout le passé, Dreyfus. On est connus, mais beaucoup de personnes ne savent pas qui nous sommes. Et c'est important. Et ça aussi permet de justifier un peu notre nom, la Ligue des droits de l'homme. Pourquoi la Ligue des droits de l'homme ? Parce que 1898, donc il y a une histoire, il y a plein de choses, et c'est à nous à l'expliquer.
6: Et la LDH, c'est une vieille histoire qui nous ramène au millénaire dernier, 1898, l'affaire Dreyfus. Le capitaine Dreyfus est injustement accusé d'espionnage au service de l'Allemagne et ça va diviser la France en deux. On va parler des Dreyfusards, des anti-Dreyfusards. Il y a cette célèbre une, j'accuse, Zola. Voilà, ça va nous refaire un peu d'histoire, mais c'est bien de revenir là-dessus parce qu'il s'agit de combattre une injustice. Et la LDH, des injustices, elle en combat et elle en observe jusqu'à aujourd'hui. Mais d'abord, un petit peu d'histoire.
5: Oui, donc l'histoire, en effet, c'est l'affaire Dreyfus. Dreyfus accusé de trahison, donc sous fond d'antisémitisme. Et pour réouvrir le procès Dreyfus, c'était un collectif, et entre autres avec Zola, j'accuse, et plein d'intellectuels de l'époque. Et donc, ça a fini par que Dreyfus fut réhabilité.
8: dans l'armée, il a retrouvé son grade, etc., etc. Après des souffrances, parce qu'il a été quand même
6: incarcéré sur l'île du diable et dans des conditions absolument épouvantables. Donc, celui qui était le véritable auteur des fuites, etc., lui n'a pas vraiment été condamné ni persécuté par la justice. Hein.
8: Puis après, il ne faut pas de vagues, bien sûr. Quoi. Voilà, donc c'est là où s'est créée la Ligue des droits de l'homme, avec beaucoup de problèmes aussi. Déjà à l'époque, il y avait des refus, refus politiques, parce que, on dérange, bien sûr. Donc la première mission de la Ligue, c'était la défense du droit pénal. Ensuite, il y a eu la défense des droits sociaux, 1936, où la Ligue était très engagée. Et aujourd'hui, nous sommes généralistes pour la défense des droits fondamentaux principalement.
6: Les droits fondamentaux sont le droit à la vie, à la liberté et à la sécurité, le droit au respect de la vie privée et familiale, la liberté d'expression, la liberté de pensée, de conscience et de religion, le droit de vote et d'être candidat à des élections, le droit à un procès équitable dans les affaires civiles ou pénales, le droit de posséder des biens et d'en jouir pacifiquement.
8: Et puis aussi, donc, la lutte contre toute discrimination, quelle qu'elle soit. On ne fait pas de sélection, on prend les problèmes les uns après les autres. On est toujours présent et puis on essaie de dénoncer et aussi de régler par la loi. La Ligue, c'est d'emmener les gens devant des tribunaux. Récemment, il y a eu une loi, une saisine qui a été faite à un ancien responsable de Frontex. On a même porté plainte contre Retailleau, Zemmour aussi, pour des propos qui étaient un peu déplacés. Donc c'est notre combat au quotidien. Et puis, aujourd'hui, on a du grain à moudre, puisque, l'état de droit est quand même bien attaqué par nos politiques actuelles. Enfin, il y a plein de choses qui ne vont pas. Quoi. Voilà, donc on est toujours présent, depuis 1898. La Ligue, c'est une vieille dame. Voilà.
6: Est-ce que vous avez débattu entre vous pour savoir si vous n'allez pas vous renommer Ligue des droits humains, par exemple ?
8: L'homme, ce n'est pas l'homme masculin. D'ailleurs, c'est sans distinction de sexe, de race, etc., etc. Voilà, donc c'est quand même bien précis. C'est très difficile, c'est très compliqué, parce que donc 1898, on a un passé. Le terreau de la Ligue des droits de l'homme, c'est la Déclaration des droits de l'homme et des citoyens de 1789. C'est notre terreau. Donc il y a des débats à chaque congrès, tous les deux ans. On en parle. Il y a des propositions, mais on ne change pas. Voilà, donc il y a à peu près 50% qui veulent changer, d'autres qui ne veulent pas. C'est un grand débat, pour des raisons tout à fait respectables. On verrait plutôt le nom avec les droits humains. Ce qu'a fait d'ailleurs la Ligue des droits de l'homme belge, et même la FIDH, qui est une émanation de la Ligue des droits de l'homme. Avant, c'était les droits de l'homme, Fédération internationale des droits de l'homme, et ils ont changé, c'est la Fédération aujourd'hui des droits humains. Mais c'est plus récent, avant l'an 2000, et on n'a pas ce passé que nous avons à la Ligue des droits de l'homme. Et c'est difficile, même il y a un groupe de travail histoire à la Ligue, et ils ne sont pas la solution non plus. Quoi. Mais bon, comme disait Henri Leclerc, c'est
9: Maître
8: un...
9: Maître Henri Leclerc.
8: Maître Henri Leclerc, oui, un avocat qui était baptisé l'avocat des gauchistes. Quelqu'un qui avait monté un cabinet d'avocats avec des copains de promotion. La consultation, c'était le prix d'un médecin généraliste. Et celui qui n'avait pas d'argent, il ne payait pas. Voilà. Donc c'est ce que Henri Leclerc disait. On a d'autres choses à faire que de se chamailler sur un nom. Aujourd'hui, on a beaucoup, beaucoup de travail, compte tenu de notre conjoncture politique de notre pays. Quoi. Donc il faut passer du temps ailleurs. Grosso modo, il y a 47% de personnes qui souhaitent changer de nom et 53% des personnes qui souhaitent ne pas changer de nom. Et moi, personnellement, je ne souhaite ne pas changer de nom.
6: Tu parlais du droit pénal, hein, puisqu'on est parti de l'affaire Dreyfus. D'ailleurs, beaucoup de gens de l'époque savaient que Dreyfus était tout à fait innocent, mais en fait, le grand problème, c'était qu'on critiquait l'armée. L'armée et la religion, même des accusateurs de Dreyfus qui savaient Dreyfus pertinemment innocent, dans une période de tension où on sentait que la guerre avec l'Allemagne pointait le bout de son nez, attaquer l'armée, finalement, certains pensaient que c'était attaquer la France. Enfin bon, il y avait tout ce truc-là.
8: C'est ça, tout à fait, absolument.
10: C'était il y a 100 ans, Dreyfus est mort depuis, mais je porte en chantant tout l'espoir de sa vie. Pour la mémoire des jours, puisqu'en son paradis, on sait depuis toujours qu'il n'a jamais trahi. Il n'a jamais trahi son cœur, ni son pays.
6: Dutheil a chanté l'affaire Dreyfus avant de poursuivre avec Didier de la Ligue des droits de l'homme. À travers toute son histoire, la LDH a aussi beaucoup combattu auprès des syndicats, auprès de la CGT, donc il y a le droit du travail, il y a le droit à la santé.
8: La CGT, on a des liens forts. Quand il y a eu ces grandes revendications ouvrières, il y a des militants de CGT qui ont été incarcérés, même d'autres qui ont été condamnés pour crime, alors que c'était des gens qui n'avaient rien fait, sauf de faire du syndicalisme. Et on est intervenu pour que ces personnes soient libérées. Alors, c'est beaucoup d'histoire, mais il y a des liens forts avec la CGT. Et aujourd'hui, d'ailleurs, notre présidente Nathalie Théiot est très proche de Sophie Binet. Voilà.
6: Comment se finance la Ligue des droits de l'homme ?
8: Alors, principalement par les adhésions. Il y a aussi des legs, des dons. Et on a une subvention aussi de l'éducation nationale, puisque nous sommes agréés éducation nationale. Et après, on a aussi, avec la Massif, il y a des choses qui sont mises en place. On avait la compagnie de taxi G7, où les chauffeurs sont bien souvent des gens issus du Maghreb, où il y a des problèmes aussi. Donc là, on a quelques rémunérations. Au maximum, on veut être indépendant.
6: Voilà. Autonome et indépendant.
8: Voilà.
6: Il y avait des petits subsides, probablement de l'État, mais alors j'ai entendu dire que Elisabeth Borne, trouvant que vous étiez un petit peu trop du côté des vilains éco-terroristes, vous ont dit que vous aviez basculé.
9: J'ai beaucoup de respect pour ce que la LDH a incarné. Je ne comprends plus certaines de ses prises de position. Cette incompréhension n'est pas nouvelle. Elle s'est fait jour dans ses ambiguïtés face à l'islamisme radical. Et elle s'est confortée depuis quelques mois. Et je rappelle que cette association a attaqué un arrêté interdisant le transport d'armes par destination à Sainte-Soline. Cette incompréhension est partagée par de nombreux acteurs associatifs. Et dans une lettre adressée hier au président de la Commission nationale consultative des droits de l'homme, le président de la LICRA a dénoncé les dérives et la défaillance de la Ligue des droits de l'homme.
5: Alors vous parlez de la Ligue des droits de l'homme, je ne connais pas les subventions données par l'État, mais effectivement je pense que ça mérite d'être regardé dans le cadre des actions qu'ils ont pu mener.
8: Alors on n'est pas du côté des vilains, on est du côté de la défense des droits. Alors si c'est d'être vilain parce qu'on défend les droits, notre société est partie dans des dérives qu'on peut imaginer. L'avenir n'est pas rose si c'est ça. Et je pense que malheureusement c'est ça.
6: Il y a combien d'adhérents et d'adhérentes à la Ligue des droits de l'homme en France ? D'ailleurs, est-ce que c'est une organisation française, nationale, ou est-ce que ça rayonne ailleurs dans le monde ?
8: Alors, la Ligue des droits de l'homme, proprement dit, c'est une association nationale qui est composée d'environ 300 sections, 12 000 adhérents. Il y a section locale, personnellement je suis à la section de Saintes. Il y a ensuite les fédérations, les délégations régionales, donc je suis délégué Poitou-Charentes. Et puis ensuite on a le secrétariat national, le bureau national. Une section a une indépendance. On ne fait pas ce que l'on veut, bien sûr. Il y a un fil directeur, un chemin directeur sur le national, par rapport au national. Mais on est quand même indépendant. C'est géré comme une association. Donc il y a un bureau, il y a un président, un trésorier, un secrétaire. On a aussi un compte en banque. Donc voilà, on est vraiment indépendant.
6: Est-ce que vous êtes affilié avec des organisations sœurs ailleurs dans le monde, Human Rights Watch ou...
8: Voilà, je voulais y venir. Donc c'est une émanation de la Ligue des droits de l'homme qui s'appelle la FIDH. Donc c'est sur les 5 continents et on défend aussi le même travail, les droits de l'homme, ce qui est quand même très complexe parce que bon, on connaît un petit peu ce qui se passe sur des continents comme l'Afrique, toute cette corruption et autres. Et bien sûr, on essaie d'emmener les gens au tribunal, pour les délits de guerre et autres, mais ça n'aboutit pas souvent, quoi. Alors il y a quand même des choses qui se précisent, mais c'est un gros travail et un long travail, quoi. C'est différent que ce qu'on peut faire ici en France.
6: Alors, quand tu parles de travail, et je voudrais en plus parler de rigueur, je voudrais faire part d'une expérience personnelle. Pendant le village de l'eau en 2024, il y a une manifestation du côté de Saint-Messant-l'École. Il était question d'aller manifester et poser des panneaux devant un site agro-industriel, un fabricant de semences. Il y a un arrêt à Saint-Messant-l'École et la gendarmerie suit le cortège. Il y avait cette espèce de jeu de piste. Et à Saint-Messant-l'École, j'aperçois trois personnes habillées toutes en blanc. Il y avait une personne qui regardait, deux autres qui prenaient des notes. Avec ce même magnétophone, je vais vers les trois personnes personnes qui sont en train de travailler. Mmh. Et celle qui observait tout de suite me dit, non, je ne peux pas discuter avec vous, je ne peux pas parler avec vous, parce que ça va corrompre notre protocole d'observation. Nous, on a une exigence de neutralité absolue. Donc, je suis reparti bredouille, mais en même temps en disant, c'est sérieux la LDH. Quand ils sont en protocole d'observation, ils sont en protocole d'observation.
8: Tout à fait, il y a une rigueur, donc il y a une charte de déontologie, donc où on doit la neutralité, on observe. On va peut-être revenir sur l'organisation des observatoires. C'est vrai que c'est très rigoureux, on est très attentif à ça. C'est ce qui permet aussi d'être crédible.
6: Vous êtes toujours habillé en blanc dans les manifestations et trucs comme ça, c'est comme ça qu'on vous repère.
8: Oui.
6: Et vous travaillez en trinôme, enfin il y a deux personnes.
8: Alors l'organisation, sur le territoire national, il y a plus de 20 observatoires. Il y en a à Lille, à Strasbourg, Rennes, Angers, etc., etc. Toulouse, le premier, Toulouse. Ensuite, il y a eu Bordeaux, Paris, et puis ça s'est étendu dans tout le territoire, Marseille, etc. Ici, en Poitou-Charentes, il y avait Sainte-Soline 2022, le premier. Et on s'est dit, mais attends, c'est pas possible de voir ce qui se passe sur notre territoire. On va créer un observatoire. Donc on l'a créé en toute hâte, très rapidement. Ça a étonné tout le monde, d'ailleurs. Et le 13 mars 2023, on a officialisé, on a envoyé des recommandés au préfet de la région Poitou-Charentes, au procureur de la République, à tous les tribunaux. Donc c'est quelque chose d'officiel. Puis on était donc à Sainte-Soline. Moi-même, j'étais aussi à Sainte-Soline. On avait un stand en bout de cette place, une vingtaine d'observateurs, je crois, parce que c'était quand même notre baptême du feu. Alors, on a fait fort parce que c'était quand même le pire cause que, voilà, manifestation qu'on a pu connaître.
6: Vous avez un don pour être dans les événements historiques en même temps. Hein.
8: Bah, oui, non, mais quand il se passe des choses qui vont pas bien, bah, il faut être présent. C'est notre rôle de répondre. On a reçu des courriers comme quoi on n'avait aucune légitimité, qu'on devait tempérer aux forces de l'ordre, etc., etc. Alors qu'on est reconnu comme la presse. Et c'est le Conseil d'État qui nous a reconnus. Alors après le Conseil d'État, comme ça a été un peu mouvementé avec Darmanin, oui, mais bon, voilà, bon, on est toujours reconnu. Voilà. Donc oui, l'organisation, c'est-à-dire que toutes les personnes qui observent ont fait une formation. Et le travail sur le terrain, c'est un groupe de 3 personnes. Un qui oriente les observateurs sur le terrain, là où il faut aller ou pas, s'il y a du danger de faire un peu marche arrière et autres. Un autre qui note et l'autre qui documente.
6: C'est quoi la différence entre noter et documenter ?
8: Noter, vous voyez quelque chose, donc c'est un minutier, vous expliquez rapidement ce qui se passe, et l'autre, la documentation, c'est soit une vidéo, soit des photos, des choses comme ça, voilà. Il faut que ça soit quand même complet. Alors, des preuves, et puis aussi, on en a besoin, parce que quand ces photos, ces vidéos sont revues, on s'aperçoit des fois de certaines choses, et même, des fois, on croit qu'il ne se passe rien, mais il se passe des choses. Donc, en renvoyant, on s'aperçoit d'une réalité qui n'est pas forcément vue sur le terrain. Et puis ensuite, il y a un rapport qui est mis en place, un travail des observateurs qui étaient sur le terrain. Alors ce rapport, on le trouve sur le site de la Ligue, rapport Sainte-Soline 2023, fait dans les 600 pages, je crois, je ne me souviens plus. Enfin, il y a vraiment ce qui a d'ailleurs énervé Darmanin. Mais au moins, nous, c'était des vérités. Que lui, pas vraiment. Là, il y a eu aussi un rapport, je ne sais pas si vous l'avez eu.
6: Empêcher l'accès à la bassine, quel qu'en soit le coût humain, c'est ça ?
8: C'est ça.
6: Parce que j'ai assisté donc à cette restitution, cette synthèse de rapport le 10 janvier dernier avec les parents de Serge et Mika, qui sont les deux personnes qui ont fait du coma après avoir été blessés par les gendarmes à Sainte-Soline le 25 mars 2023. Vous avez organisé avec ces familles une restitution, une synthèse le 10 janvier, donc c'était à Poitiers. On a été très impressionnés par la rigueur. Il y avait notamment une jeune femme qui était là, qui détaillait des aspects de ce rapport, et c'était à la minute près. Vous êtes beaucoup penché sur le fait que des gendarmes ont empêché ou entravé l'accès des secours aux blessés.
8: C'était sous les ordres du préfet, quoi. Voilà.
6: Et alors c'était minuté, 14h02, il se passe ça, 14h13...
8: Si l'on veut dénoncer des vérités, il faut être précis. Si on est dans le vague et autres, c'est plus crédible. Et puis, il y a des gens qui se chargeraient aussi de dire « votre boulot, ça vaut rien ». Voilà. Alors, donc après, ces rapports sont diffusés sur le site de la Ligue, s'en va dans la presse. Des avocats aussi peuvent se servir pour défendre des gens qui ont des problèmes de justice. Le défenseur des droits aussi a ses rapports. Malheureusement, ça ralentit pas trop les violences des forces de l'ordre, quoi. D'ailleurs, dans beaucoup de sujets, on a les observatoires de la Ligue des droits de l'homme, on a Défenseurs des droits, on a beaucoup d'organisations qui font des rapports, mais ça n'inquiète pas trop les politiques, malheureusement. Ça ne les arrête pas.
6: Enfin, heureusement que ça existe, parce que alors, s'il n'y avait rien, là, ce serait la porte ouverte à toutes les fenêtres, et le discours validant le pseudo éco-terrorisme.
11: Il y a eu une grande partie des manifestants violents, encore une fois, qui s'en prenaient physiquement aux gendarmes, les blessant, s'en prenant par exemple à 5 véhicules de gendarmerie qui ont été détruits. Et je veux redire que cela relève de l'éco-terrorisme.
6: Quand même, depuis 1898, enfin, on sait que, et là on l'a encore évoqué, on sait que la Ligue des droits de l'homme, c'est sérieux. D'ailleurs, c'est ce qui a agacé Darmanin et Borne, c'est que vous seriez l'association des zozos du coin, effectivement, ça n'aurait pas de poids, mais quand c'est la LDH qui parle, c'est embêtant quand même.
8: Voilà. Alors, c'est vrai que, bon, il y a quelques années, on était sur des réunions un petit peu l'entre-soi, et aujourd'hui, on est dehors, on est là, on s'active, et c'est crédible, on est reconnu. Beaucoup de personnes sur des événements comme aujourd'hui, passe nous voir, ah oui, la Ligue, bonjour, c'est bien, etc., etc. Au village de l'eau, il y a 2 ans, c'était sympa parce qu'on était présents, et puis il y a des gens qui passaient et qui levaient le pouce comme ça, ouais, super, quoi. Voilà, s'il n'y avait pas grand-chose, pas beaucoup de mots, mais ça voulait dire ce que ça voulait dire. C'est une reconnaissance, quelque part. Et ça fait plaisir.
6: On se sent protégé, en fait, quand vous êtes là, parce que vous avez les yeux et les oreilles, j'allais dire, du peuple.
8: Je ne sais pas si c'est une protection, mais c'est au moins de retransmettre...
6: Ça, en tout cas, ça empêche l'impunité de la brutalité.
8: Ça la calme un peu aussi, quand même. Ouais. Ça la calme un peu, ouais.
6: Je rebondis sur ce que tu disais à l'instant. Là, tu disais, oui, il y a quelques temps, on était dans un entre-soi et machin, là, et aujourd'hui, on sort plus. Est-ce que ça veut dire que notre société se brutalise, devient plus violente, qu'il y a plus de violence d'État qu'avant?
8: J'ai jamais fait de comparatif, mais c'est sûr qu'il se passe des choses. Ce qui nous concerne là aujourd'hui, l'eau, c'est pas un sujet qui était abordé. Ça se réglait quelque part. Quoi. Et là, quand on voit ce qui se passe, et puis en plus l'eau, c'est quand même un bien commun. Donc on doit aussi défendre, on doit prendre part à ce problème. On ne peut pas laisser passer ça. Alors il faut savoir quand même qu'on a les forces de l'ordre en France, il y a un classement européen. Sur 27 pays, nous étions l'avant-dernier. Les plus violents étaient la Pologne. Oui. Et quand on observe un petit peu l'arsenal militaire, puisque les gendarmes sont principalement des militaires, c'est impressionnant les investissements qui ont été faits. Les investissements en armes pour les gendarmes, et puis après les espèces de blindés, enfin, où il y a tout un tas d'électronique, où ils peuvent nous filmer, etc. etc. quoi. Ouais. C'est des investissements, j'ai vu des prix passer, enfin, c'est colossal.

On parlait tout à l'heure des droits fondamentaux avec Didier de la LDH. Il existe aussi un autre droit, le droit de retrait. Droit individuel reconnu aux agents publics afin de leur permettre de quitter leur poste s'ils estiment être confrontés à un danger grave et imminent pour leur vie ou leur santé, ou bien s'ils constatent une défectuosité des normes de sécurité au sein du service. Droit dont jouissent aussi les serviteurs de l'État, notamment les gens de police et de gendarmerie, qui ont le droit, voire le devoir moral et républicain, de ne pas exécuter des ordres iniques, illégaux, antidémocratiques et antirépublicains. On pensera par exemple à ces quelques rares policiers français qui manquèrent de zèle lors des rafles de juifs pendant la collaboration avec les nazis. On évoquera aussi le 17e régiment d'infanterie auquel, en 1907, sous Clémenceau, on donna l'ordre de tirer sur des vignerons du Languedoc. Mais au lieu de mater la révolte, ces soldats du 17e mirent la crosse en l'air et fraternisèrent avec les révoltés.

0: Gloire au 17e, chanson de Monteus en 1907. Même si c'est rare, et même si on peut toujours rêver, il arrive que des soldats, policiers, gendarmes ou CRS refusent d'exécuter des ordres iniques, illégaux, anti-républicains et mettent casque à terre. Cela a pu encore arriver récemment, mais si, mais ne comptez évidemment pas sur les médias dominants pour nous en informer. Ce 25 mars 2023 à Sainte-Soline, y a-t-il eu des refus d'obéir parmi les 3000 gendarmes armés jusqu'aux dents, chargés de mater férocement cette pacifique manifestation ? On aura eu vent qu'après cette horreur inutile et anti-républicaine et anti-démocratique, des gendarmes ont fait des arrêts maladie. On m'a notamment rapporté qu'un jeune gendarme aurait été traumatisé après avoir exécuté l'ordre d'empêcher les secours d'arriver jusqu'à des blessés. Un bruit qui reste bien entendu à prouver. Quoi qu'il en soit, Sainte-Soline 2023, on continue à en parler avec Didier de la Ligue des droits de l'homme. Beaucoup de choses ont été dites et déduites, puis on n'a pas fini d'en tirer le bilan de cette répression policière de Sainte-Soline et des autres. Quand on étudie un peu notre histoire, quelques exemples. Quand les GMR, je crois, les gardes mobiles républicains, pendant les grandes grèves des mineurs, 47-48, les GMR tirent à balles réelles sur les grévistes.
1: C'est pas si vieux que ça. Voilà. C'est pas si vieux.
0: Le 17 octobre 61, il y a un massacre piloté par Maurice Papon, qui était un rouage de Vichy et qui était préfet de police à l'époque. Et il y a des centaines de Français d'origine nord-africaine qui sont jetés à la Seine, matraqués, assassinés. Voilà. Ce qui s'est passé à Sainte-Soline n'est pas une bavure, n'est pas un accident. Peut-on parler d'une tradition des gouvernants français, qu'ils se prétendent de gauche ou qu'ils soient vraiment de droite? Parce que 47-48, le ministre Jules Moch était censé être socialiste, je dis ça en passant.
1: Il y en a d'autres connus, si je dis pas de bêtises, Clémenceau, qui avait fait tirer sur la foule.
0: Clémenceau, le tigre, voilà.
1: Parce que les personnes faisaient grève, quoi. C'est, voilà.
0: Est-ce que c'est une tradition? C'est pas précis?
1: Non.
0: Une habitude des gouvernants de, voilà, quand le peuple bronche, on envoie la troupe lui tirer dessus.
1: On le fait taire, tout à fait. Et oui, ça a toujours été. Oui.
0: Sainte-Soline, c'est pas une bavure, c'est pas juste un relâchement de la discipline, c'est pas quelques zozos qui se sont fait plaisir.
1: Défenseur des droits, clair et don. Avant Sainte-Soline, quelques jours avant, avait fait un rappel de la déontologie du maintien de l'ordre. Donc elle savait ce qui allait se passer. Enfin, elle avait deviné ce qui allait se passer.
2: Voilà ce que le ministre de l'Intérieur de l'époque, Gérald Darmanin, prédisait la veille.
3: Nous verrons des images extrêmement dures, parce que là aussi, il y a une très grande mobilisation de l'extrême-gauche et une très grande mobilisation de ceux qui veulent s'en prendre et peut-être tuer des gendarmes, tuer des institutions.
1: Aujourd'hui, le maintien de l'ordre ne considère plus cette déontologie. Et il y a des révélations qui ont été faites par Mediapart et Libération.
0: Des caméras piétons des gendarmes.
1: Caméras piétons et puis tout ce qu'on pouvait entendre, voilà.
0: Avertissement aux personnes sensibles. Attention, voici quelques extraits d'enregistrement des caméras piétons des gendarmes à Sainte-Soline. Des propos violents et choquants.
4: Allez les gars, tire de GM2A, l'objectif des manifestants.
5: Tiens, interviens de
6: J'ai attendu 10 ans de gendarmerie pour vivre ça.
7: Ça va être beau à voir ça. Regarde-moi les couettes.
8: Un vrai kiff.
9: Une GENL dans les couilles, ça fait dégager du monde.
10: Bah, on va les manger.
11: Bah oui, faut qu'on les tue.
4: Tendu.
10: T'en crèves 2-3, ça calme.
12: Ouais. Fils de pute, bande de merde.
13: C'est un chien.
4: Bien joué. C'est bon ça.
14: J'ai cru que le mec allait jamais se relever.
10: Ah ouais, il a pris la.
14: Il a dû la prendre pleine gueule.
10: Ah, il a pris pleine tête.
14: Chez.

0: Une grenade tirée à l'horizontale peut se transformer en arme mortelle.
1: Ouais, entendu, j'ai M2L.
2: Allez, on baisse le bouquin, les gars,
1: Bien joué, celle-là, elle est belle, celle-là.
0: Ces tirs tendus ne sont pas des initiatives individuelles. Mediapart a pu voir et entendre des consignes de tirs tendus de la part de gradés dans 9 escadrons sur 15.
3: Les gars, on tendu. La main, putain, mais qu'est-ce que vous attendez, bordel?
1: On va faire des tirs tendus, putain.
4: Kevin, tirs tendus.
5: Ryan, ouais. Essaye de pécer un peu.
0: Un tir tendu vise deux manifestants abrités derrière une bouée en forme de tortue.
1: Il y a moyen de les shooter, là, ces fils de pute.
3: Mais faut se les faire, hein.
6: Didier, de la Ligue des droits de l'homme.
7: Il y a une haine. Les forces de l'ordre, la police, si on reprend donc ce qui est notre terreau, le terreau de la République, la déclaration des droits de l'homme et du citoyen de 1789, il y a un article sur la police, et la police est là pour protéger le citoyen, pas pour l'agresser. Et aujourd'hui, les forces de l'ordre agressent le citoyen. Voilà.
6: C'est toute la différence qu'on fait entre forces de l'ordre et gardiens de la paix.
7: Ben voilà, absolument.
6: Et d'aucuns vont même, avec une certaine justesse d'ailleurs, jusqu'à parler de milices du capital, mais financées par l'argent public.
7: Tu peux le dire, mais après moi je réponds pas. Voilà. On n'est pas dans cette logique. Moi j'aime bien dire, la Ligue ne fait pas de politique. Si, on fait de la politique, bien sûr, mais on n'est pas une politique, comment dirais-je...
6: Politique arde.
7: Oui, c'est ça, voilà. Les seules consignes quand il y a des élections, c'est de lutter contre l'extrême droite. Et il y a des groupes de travail pour lutter contre l'extrême droite, etc. Après, les gens sont libres de voter pour qui ils veulent. Voilà. Mais on ne rentre pas dans cette logique.
6: Voilà. Je voudrais faire une deuxième observation personnelle. On a été nombreuses à être surprises par la débauche de violences policières et gendarmesques, en l'occurrence de Sainte-Soline, donc 25 mars 2023. Je te parlais d'histoire de France et même d'histoire récente, voire même très récente. Si j'évoque les prénoms de Naël, Zied, Bouna, et puis on va remonter un peu plus loin, Malik Oussekine. Et puis j'ai interviewé il n'y a pas très longtemps là, deux marcheuses de la grande marche de 1983 contre le racisme pour l'égalité, que les journalistes avaient qualifié à l'époque de marche des beurs. Si c'est parti de Lyon, des minguettes et tout ça, c'est parce qu'il y avait des assassinats commis par la police sur des personnes racisées. J'en arrive à ce truc de dire, cette violence elle n'est pas nouvelle, mais... Je suis en train de me rendre compte que moi, homme blanc, quinquagénaire, vivant en centre-ville, middle class, d'un seul coup, je réalise que cette violence qui concerne les quartiers populaires, qui concerne les gilets jaunes, etc., d'un seul coup, elle peut aussi me concerner. Désormais, ces violences policières, c'est plus que pour les personnes racisées, c'est plus que pour les personnes issues des quartiers populaires, c'est pour tout le monde. Et c'est ça qu'on a pigé à Sainte-Soline aussi. Et ça fait une porte de compréhension vers ce qui se passe dans nos quartiers, mais vers ce qui se passe aussi en Kanaky ou ailleurs.
7: Oui, mais absolument, oui. Et puis, il y a aussi une répression qui... Enfin, ça n'engage que moi, mais il y a des répressions un petit peu plus fortes quand ce sont des contestations écologiques et autres, parce que ça touche aussi le grand capital. Et à partir de là, on envoie la force et, pour maîtriser ces révélations, quoi. Et puis, il y a aussi, on parlait de droit, le droit à manifestation est de plus en plus réprimé. Il y a eu des manifestations qui étaient pro-Gaza. Alors, c'est dans les Alpes-Maritimes, je crois, dans le sud-est, un préfet qui a interdit ces manifestations parce que c'était pro-Gaza. D'ailleurs, en manifestation, si on faisait, à un moment donné, ça s'est un peu calmé, mais si on se faisait prendre avec un drapeau palestinien, c'était une catastrophe, quoi.
6: Taxé d'antisémitisme ?
7: Je sais pas trop. C'est tellement aberrant que j'ai même pas cherché à comprendre. Voilà. Donc la Ligue a mis ce préfet au tribunal administratif, donc l'arrêté préfectoral a été supprimé, mais 10 fois, il a recommencé cet arrêté préfectoral, interdisant la manifestation. Alors là aussi, il y a quand même un problème, c'est-à-dire qu'il y a des, comme ce préfet, puis plein d'autres, qui sont condamnés par le tribunal administratif, mais ils recommencent, ils continuent. Il n'y a pas de punition pour rien, il n'y a rien. Voilà, on dit non, c'est pas bien ce que vous avez fait, donc recommencez pas. Mais ils recommencent. Et qu'est-ce qu'il y a comme conséquence ? Aucune. C'est sûr qu'il y a des lois qui sont là pour respecter. Même on peut voir les condamnations quand on a là-bas ces personnes, il y a eu le procès il n'y a pas longtemps, des gilets jaunes qui ont été tabassés dans un fast-food. 7 ans après, il y a eu le procès.
6: C'est là où il y a le gradé qui dit à ses troupes « Matraquez-moi tout ça, faites-vous plaisir ».
7: Oui, oui.
6: Attention, la séquence qui suit est violente et choquante. 1er décembre 2018.
8: Des caméras de vidéosurveillance filment la charge de CRS à l'intérieur d'un fast-food à Paris. On y voit des manifestants violemment frappés au sol, à coups de matraque et à coups de pied. C'était au pic des manifestations des Gilets jaunes. Ce jour-là, cette jeune femme se trouvait à l'intérieur du restaurant avec son compagnon. En revoyant ces images, toujours le même traumatisme.
9: C'est le chaos, quoi. Il n'y a pas de sortez où on vous emmène, il n'y a pas de les mains en l'air, il n'y a aucune sommation.
8: La charge des CRS dure moins de 3 minutes. À 19h, l'intrusion de 50 manifestants. Les premiers forcent la porte du restaurant pour échapper au gaz lacrymogène, selon la police des polices. À l'intérieur, pas de pillage, ni même de dégradation ou de vol, à l'exception de cette bouteille d'eau utilisée par un manifestant pour se nettoyer les yeux. Au cours de l'enquête, les fonctionnaires se défendent. L'un d'eux évoque des gestes instinctifs pour faire accélérer le mouvement.
10: « On n'avait pas 50 000 solutions pour les évacuer », ajoute un autre.
8: Confrontés aux images, plusieurs reconnaissent des gestes déplacés.
11: « C'est beaucoup en termes de coups. »
12: « C'était n'importe quoi. La honte de ma carrière. »
7: Le tribunal a classé l'affaire sans suite. Heureusement qu'il y a des familles qui, normalement, ont dû faire rouvrir le procès en partie civile. Mais sinon, hop, on classe et puis voilà. Aucune suite, il n'y a rien. Par contre, si un manifestant va se faire prendre parce qu'il a fait quelque chose qui ne va pas bien, après, alors là, il est jugé de suite et condamné de suite. On n'a pas une instruction. Et puis on a un système aussi qui ne va pas bien dans notre pays. C'est-à-dire qu'il y a les JPN pour les policiers, puis les gendarmes, enfin, ce qu'on appelait à une époque les boeufs-carottes, la police des polices. Et ce sont les corps de police et de gendarmerie qui font la police. Ça devrait être détaché. Il faut qu'il y ait une indépendance. Alors que là, non.
6: Oui, là, sur le Sainte-Soline, en fait, c'est des gendarmes qui ont fait une enquête sur des gendarmes.
7: Ah, voilà.
6: Et bizarrement, ils arrivent à rien du tout.
7: Il se passe rien. Voilà.
6: Tout est toujours utile. Des fois, les gens se découragent en disant « Oui, mais ça sert à rien. De toute façon, ils ont le pouvoir. Et puis, nous, on est juste bons à la fermer. » Oui. N'empêche, si on a eu accès et si Mediapart a pu diffuser les images des caméras piétons des gendarmes, c'est bien parce que des familles des victimes ont porté plainte. Ben, parce que sinon, ces images auraient été détruites au bout d'un mois, je crois.
7: Oui, oui, un délai, tout à fait.
6: Et heureusement qu'il y a eu plainte parce que c'est ce qui fait que les images n'ont pas été détruites et ont pu être diffusées.
7: Absolument. Et puis les instructions aussi sont tellement longues qu'il y a en effet qu'il y a des témoignages, des images qui disparaissent. Quoi, parce qu'au bout d'un temps, elles sont détruites et puis elles ne sont plus à l'instruction du dossier.
6: Donc voilà, même si des fois on est un peu découragé, se dire que non, ça ne sert pas à rien.
7: Non, c'est un combat, c'est un travail de fourmi au quotidien, un combat du quotidien. Alors des fois, c'est un peu décevant parce qu'on croit qu'on avance et puis d'un seul coup, on se heurte à un mur. Il y a un mur solide, hein. Mais il faut continuer. Il ne faut pas oublier non plus qu'avant la Révolution, les personnes étaient des sujets du roi, des seigneurs, etc. Et après la Révolution, ils sont passés citoyens. Et c'est un combat qui a permis ça. Sinon, on serait toujours dans les mêmes configurations. Et c'est un combat du quotidien, parce que l'être humain est ainsi fait qu'il faut toujours se battre. Il faut toujours se battre. Voilà, parce qu'il y a plein de choses, il y a la corruption, puis toutes ces richesses. On dit que la colonisation en France n'existe plus. Mais qu'est-ce que fait Bolloré en Afrique, si ce n'est pas la colonisation? Et le pire, c'est que ce sont des gens qui apportent de la misère dans ces pays. Et donc, il y a des personnes qui viennent dans notre pays parce qu'ils veulent ne plus subir cette misère. Ils cherchent autre chose, un meilleur monde. Enfin, on va dire Bolloré, on va continuer faire dans la foulée, tant pis pour lui. C'est lui qui prend, mais il y en a d'autres. Ce sont des gens qui ont des chaînes de télévision, de radio, etc., et qui disent que tous les maux de notre société est dû aux migrants. Alors que c'est avec leur action de créer de la misère dans ces pays que ces personnes fuient. Voilà.
6: Et la colonisation et le rapport colonial, mais il existe aussi sur le territoire national. Nos quartiers populaires sont des ghettos et que le système colonial perdure jusque sur notre territoire.
7: Oui.
6: Quand les personnes pas blanches bronchent un peu, elles se font Sainte-Solinée, si j'ose dire.
7: Oui, oui, oui. Et puis on peut voir dans notre pays, les droits fondamentaux ne sont pas respectés. Le droit au logement, le droit à l'instruction, etc. etc. Il y a quand même des choses qui se passent qui sont vraiment pas normales. Et il faut savoir quand même aujourd'hui, il doit... Alors ça, c'est les chiffres d'Emmaüs. Il manque 4 millions de logements. Donc ça veut dire qu'il y a des gens qui ont des logements insalubres, etc., etc., ou voire pas du tout de logements. Macron avait dit plus personne à la rue en 2017, je crois, enfin, quand il a été élu.
6: Sarkozy ne l'avait pas dit non plus, lui aussi.
7: Oh, probablement, puis même peut-être avant. Et les chiffres ont doublé en quelques années. Voilà. Et on en est là, et c'est toujours, bien sûr, le plus défavorisé. Hein. Les personnes qui deviennent des personnes sans voix, qui ne sont plus écoutées, qui vivent quelque part à la marge, ce sont quand même des citoyens français, des personnes qui font partie de la République française, et on les laisse pour compte. Voilà, le RSA. Vous faites comment pour vivre avec le RSA, hein? Il y a quand même, grosso modo, une population qui vit dans les centres urbains. Grosso modo, c'est la moitié. Et puis le reste, c'est dans le milieu rural. C'est pas évident quand un jeune veut passer son permis de conduire. Vous avez vu les prix des permis de conduire. Après, il faut acheter la voiture pour aller travailler, tout ça. Donc, voilà. Et si vous n'avez jamais travaillé, vous avez très très peu de secours, quoi. Alors, heureusement qu'il y a la vie associative qui permet de compenser un petit peu tout ça. Mais il n'est pas normal que la vie associative se substitue aux devoirs de l'État. Ça, c'est intolérable. Voilà, donc, c'est un peu tous les combats qu'on mène et on essaie de faire pour le mieux. Mais il y a tellement de sujets et des sujets, il y en a de plus en plus. Il faudrait qu'il y ait un peu plus d'adhérents, quoi, un peu plus d'engagement.
6: Alors on va justement y venir aussi à comment on peut prêter main forte et peut-être rejoindre la Ligue des droits de l'homme. Est-ce que vous avez un instrument qui permet d'évaluer notre bien-être démocratique, nos droits? Est-ce qu'on va plus mal qu'avant ou est-ce que c'est juste qu'on est plus conscient de tous les maux de notre société? Comment on va?
7: Pas bien, puisqu'il y a un manque de natalité. On a inversé les chiffres, c'est-à-dire qu'aujourd'hui, il y a plus de décès que de naissances. Alors peut-être qu'à une époque, ça allait peut-être mieux, parce qu'il y a eu la période de l'industrialisation, il y avait du boulot plus qu'il en fallait, mais est-ce que c'était bien rémunéré?
6: Et est-ce qu'on en est sorti en bonne santé aussi, hein?
7: Puis en bonne santé aussi. Mais aujourd'hui, il y a quand même, je pense, une inquiétude dans là-bas. Puis aussi, je reviens sur ces médias qui montrent du doigt les migrants, qui sont le mal de la société. Alors que moi, je participe à des accueils de migrants et autres, c'est pas du tout ce que l'on dit. Et ça peut être même une richesse.
6: J'ai entendu sur France Inter, d'ailleurs, je crois que c'était un sociologue au journal de 13h il y a quelques temps. Écoutez, la France est en train de devenir un grand EHPAD. Pour faire les boulots que les anciens ne pourront plus faire, on a besoin de 200 000 paires de bras neufs tous les ans qui arrivent sur le territoire pour s'occuper de nos anciens dans les EHPAD, pour faire les boulots qui n'y seront plus faits parce que soit les gens ne veulent plus les faire, soit parce qu'ils seront trop vieux pour les faire.
7: En Italie, qui est un pays d'extrême droite aujourd'hui, vont régulariser la situation de migrants parce qu'ils se sont aperçus qu'ils ont besoin. Mais nous, en France, on ne sait pas. Alors, le pire, c'est qu'en France, le pays des droits de l'homme, on n'est pas capable, déjà, d'accueillir ces personnes-là. Parce que ces personnes, ce sont des êtres humains. Et on doit l'accueil à un être humain. On doit le soin. Et un jour, j'avais eu quelques mots avec la sous-préfète de Saintes. Alors, je prenais l'exemple le long de la Manche, là, son garde, là. Ces pauvres gens qui dorment sous des bâches plastiques pour, en attendant de passer. Je lui ai dit que c'était honteux et que j'y mettrais même pas mon chien. Donc là, ça l'a fait un peu réagir. Et c'est inacceptable. Parce qu'avant tout, ce sont des personnes comme tout le monde. Et on doit le respect. Après, il y a des choix politiques. Bon, bien sûr. Mais il y a quand même des choses qui ne sont pas acceptables. Et je pense que la population française qui repousse les personnes migrantes sont souvent des personnes qui sont dans l'ignorance, qui ne connaissent pas. Alors bien sûr, ils ont une culture différente, ils ont une religion différente, peut-être aussi. Mais avant tout, ce sont des êtres humains. Donc on leur doit le gîte et le couvert.
6: C'est aussi oublié d'ailleurs, j'ai conscience que je suis un enfant d'immigré. Hein.
7: Moi, ma grand-mère s'appelait Saïd. Voilà, ouais. Moi, ma grand-mère, ça passait mieux parce que c'était des Coptes. Donc ils étaient blancs. Ils n'étaient pas frisés. Ils venaient d'Égypte. L'insertion était plus facile.
6: Gérald Moussa Darmanin, Bardella, ça fait pas très gaulois non plus.
7: Ah oui, Bardella, oui, en effet. Oui. J'ai entendu parler.
6: Didier, qu'est-ce qu'on peut faire pour donner un coup de main à la Ligue des droits de l'homme? Est-ce qu'on peut vous filer des sous? Est-ce qu'on peut se former pour devenir observatrice dans des équipes?
7: Oui, déjà, bon, donner des sous. Oui, parce qu'il y a des dons, des lettres.

0: Dès que c'est reconnu une association locale, hop, et comme les sections sont reconnues comme une association locale, alors c'est le national. Et voilà. Après, qu'est-ce qu'on peut faire? Bah oui, d'être militant. Donc, par contre, là, faut être adhérent. Donc, il y a une grille des cotisations. La défense des droits en manifestation, il y a une formation, absolument. Après, vous êtes rattaché à un groupe, alors soit à l'Observatoire de Toulouse, enfin, en fonction de votre situation géographique. Bon, nous, on préfère que ça soit en Poitou-Charentes, bien sûr. Alors, nous sommes le seul observatoire régional. Bien souvent, ce sont des sections. Et donc là, on représente toutes les sections du Poitou-Charentes. Puis il y a plein d'engagements, de luttes, de combats. Enfin, alors il y a des groupes de travail aussi à la Ligue, l'extrême droite, les prisons. Enfin, il y a plein de choses. Hein, c'est...
1: Oui, il n'y a pas besoin d'avoir de compétences ou de diplômes particuliers.
0: Je n'en ai pas. Okay. Je viens d'ailleurs. Okay. C'est ce qu'on appelle les métiers d'art. Mais après, il faut avoir une passion pour ça. Moi, j'ai toujours été attiré par la Ligue. Bon, après, enfin, ça fait plus de 10 ans que je suis à la Ligue. Mais professionnellement, bon, ça m'était difficile de militer. Mais après, bah, vous poussez la porte. Du moment où vous n'êtes pas d'extrême droite, il n'y a pas de problème.
2: Merci beaucoup pour cet échange.
0: Ah ben, oui, oui, oui.
1: Puis maintenant, je sais, quand j'irai dans une manifestation et que je vois 3 personnes en blanc en train de prendre des notes, je n'irai pas les déranger.
0: Ah non. Non. C'est pas que tu seras malvenu, mais voilà, il y a une charte de déontologie et c'est la neutralité. Donc, ils vont pas te dire ce qu'ils font là. Voilà. Comme à Sainte-Soline. Bon, après, quand on a des blessés graves, comme ce qui s'est passé, bon, là, ils peuvent intervenir. Mais sinon, quand ils voient quelqu'un, bon, sauf s'il est en train d'agoniser à terre, mais ils ne prennent pas part à... Ils observent. Voilà. Et c'est le seul moyen, en étant neutre, d'être crédible et d'être indépendant. Quoi.
1: Parce donc, maintenant, je sais.
0: Il y a quand même aussi des provocations de journalistes qui ne nous aiment pas.
2: Ah bon?
0: Oui.
1: Crime de lèse-journaliste, parce que vous observez, vous aussi?
0: Jules, qui est observateur.
1: Bonjour, Jules.
0: Oui.
1: J'apprends avec stupéfaction, mais qui croyait que la presse et les médias étaient les garants de notre démocratie. J'entends que les journalistes vous aiment pas, des fois.
0: Le problème dans la presse, ce qu'il faut savoir, c'est qui paye l'encre. Donc, Jules a eu une expérience, ils ont rencontré des gens de la presse.
3: Bonjour. On a une différence avec la presse, c'est que nous ne travaillons pour personne. Pour l'intérêt général, bien évidemment, mais on n'a pas de carte de presse. Une carte de presse qui signifie de travailler pour un journal, et après le journal est d'une orientation.
1: Donc si le journal en question appartient à quelqu'un qui vend du béton, des centrales nucléaires ou des armes, par exemple, ce ne sera pas exactement le même discours. Quoi,
3: chacun, bah après, chaque journal a sa ligne éditoriale. Nous, on est sur de l'objectivité, surtout sur des faits, enfin sur quelque chose de factuel. C'est pour ça qu'on édite un minutier, heure par heure, ou minute par minute, parce que des fois, dans une heure, il peut se passer plein de choses. Il y a un rapport qui est fait, et il n'y a pas de jugement. Pas de parti pris. C'est vraiment tout le travail d'objectivité de l'observateur ou de l'observatrice. Moi, depuis que je suis observateur, donc j'ai commencé en 2024, pour le village de Lourdes en 2024, à côté de Mel. Ça a été ma première expérience en tant qu'observateur. Très, très différent de ce qui s'est passé en 2023. Voilà, c'était quand même très différent.
1: Oui, j'ai vu 3 personnes à Saint-Messant-l'École. Je crois qu'il y avait une manifestation dans les champs et 3 personnes à Saint-Messant-l'École qui étaient là. Ce que je disais à Didier, je suis allé vers ces 3 personnes en blanc avec mon magnétophone et on m'a dit non, on est en observation, ça, on a un protocole rigoureux, on ne parle à personne par souci de neutralité.
3: Oui. Après, le statut d'observateur n'est pas réservé qu'à la LDH. Nous, c'est parce que la LDH a créé un observatoire. Mais n'importe qui peut prétendre au statut d'observateur. Personne lambda, je dire sans... Voilà. Ça peut être un organisme syndical, ça peut être d'autres organisations, par exemple Amnesty International, qui en a eu, ou qui en a. En 2024, c'était beaucoup d'observations sur les points de contrôle. De toute façon, il y a un rapport, qui est d'ailleurs un excellent rapport, qu'on a tous coécrit, on a tous amené notre petite pierre à l'édifice pour l'édition de ce rapport, qui est disponible sur notre site internet. Le maintien d'ordre était très différent. On sent qu'il y a une leçon... Ce qui s'est passé en 2023, il fallait pas qu'ils le refassent en 2024. Quoi. Je sais qu'il y avait des champs qui étaient réquisitionnés pour que les hélicoptères puissent atterrir au cas où il y aurait besoin d'évacuer des blessés, ce qu'il n'y avait pas en 2023. Il y a eu un peu de préparation du côté des forces de l'ordre, enfin des pouvoirs publics plutôt.
1: La manifestation là dont je te parle, où on est passé par Saint-Messant-l'École, oui. Il s'agissait d'aller poser des panneaux, d'après ce qu'on a compris après, devant un site agro-industriel. Des gendarmes ont tiré des grenades lacrymogènes qui ont mis le feu à un champ. Oui, bah oui. 3000 personnes à avancer et à échapper à un mur de flammes qui avançait vers nous.
3: J'y étais ce jour-là et puis oui, c'est vrai que c'était très impressionnant. Pourtant, je suis du monde agricole, mais j'ai jamais vu une chaume de paille brûlée. Pourtant, c'était une pratique avant, maintenant c'est interdit. Mais oui, c'est vrai que c'était très impressionnant. C'est vraiment très très rapide. En plus, il faisait très chaud ce jour-là, je me souviens.
1: Oui, c'était canicule.
3: C'était canicule.
1: Il y avait de la paille au sol.
3: Bien sûr, ouais, donc oui. Quasiment dans

0: les minutes qui ont suivi du coup le départ de ce feu-là. Je sais qu'il y a eu des posts sur les réseaux, pas forcément de médias, mais je sais que de plein de personnes qui disaient comme quoi il y a eu un incendie. Et la préfète s'est empressée tout de suite d'ailleurs de démentir tout de suite que non, non, c'était pas du tout les manifestants, c'était les forces de l'ordre qui avaient procédé à ce tir et qui a mis le feu. Quoi.
1: Et ça, la LDH a observé.
0: Totalement, il y avait ce jour-là, on était deux équipes. Donc il y avait une équipe en début de cortège et une équipe en fin de cortège. La manifestation s'est arrêtée suite à ce feu. Le champ a été évacué, enfin, du coup tout le monde est parti. On se retrouvait dans une autre parcelle. Mais du coup les organisateurs, je me souviens, avaient dit comme quoi il valait mieux se disperser.
1: Heureusement qu'il y avait cet organisme indépendant qui est la Ligue des droits de l'homme pour observer cet événement et d'autres. Merci à vous d'être là.
0: Il n'y a pas de quoi, avec grand plaisir.
1: Voilà les amis, c'est ici la fin de cette conversation avec Julien et Didier de la Ligue des droits de l'homme, à laquelle vous pouvez adhérer et participer. Et bien entendu, vous pouvez consulter les documents et rapports de la LDH sur son site, tapez juste LDH. Vous pouvez aussi télécharger cette émission via notre site, polemixetlavoixoff.com, avant qu'on ne se retrouve sur votre radio encore libre préférée. Mais pour combien de temps? Et d'ailleurs, au passage, et à ce sujet, les amis, êtes-vous bien inscrites et inscrits sur les listes électorales? Car il est bien évident que si un gouvernement fasciste sort des urnes en 2027, ce sera la fin de nos libertés, et notamment celle d'avoir des médias indépendants comme votre radio associative chérie. Alors, ce n'est qu'un combat. Continuons le début. Salut!
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1: Sérieux quand même. Oh, ça va. Hein.

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0: Ainsi s'ouvre avec cet indicatif notre page de poésie hebdomadaire en compagnie de Gilbert Vincent Cabou qui est à mes côtés. Eh bien, ça tient bien au livre pour une nouvelle page de poésie. Bonjour Gilbert.
1: Bonjour Patrice.
0: Aujourd'hui, de la poésie par une dame, finalement, dont on ne sait pas grand-chose.
1: Eh bien oui, je vais vous raconter une drôle d'histoire. C'est dommage que vous ne puissiez pas voir ce livre, parce que c'est un livre de poésie qu'une dame a écrit et qui a été illustré par son mari. Donc, autour des années 70, j'étais déjà passionné de poésie, et je ne sais pas du tout comment je me suis retrouvé dans une maison au pied de Saint-Pierre-de-Bresseux, en limite des Chambarans. Qui m'y emmenait? Est-ce que j'y suis allé en stop? Est-ce que quelqu'un m'y emmenait? Enfin, j'ai rencontré là, dans cette maison très belle, un vieux monsieur. Et il m'a parlé de ce livre de poésie qui s'appelle « Au fil des jours », qui a été écrite par son épouse. Alors, je ne sais pas si elle était en voyage ou si vraiment elle était décédée il n'y a pas longtemps. Et puis, comme ça fait un demi-siècle que ça m'est arrivé, tout ce que je peux savoir, c'est que ce livre, je l'ai transporté partout avec moi, dans toute ma vie. Donc voilà, à Vienne, à Bourgoin, dans tous les endroits où j'ai habité, j'ai emmené ce livre avec moi. Et je me suis dit, il faudrait que j'en fasse part aux amis de la poésie qui m'écoutent, parce qu'en définitive, il est plein de mélancolie, mais avec une justesse poétique. Alors là, vous allez voir des sonnets et vous allez voir des rimes. Et ben, je vous laisse découvrir ça. Le premier s'appelle « Mélancolie ». À travers les carreaux, je vois la nuit venir. Dans l'uniformité disparaît chaque chose. Et mon regard surpris suit la métamorphose d'un objet se muant en pâle souvenir. Dans le soir qui s'étend, je voudrais retenir la forme d'un rouet, la couleur d'une rose. Mais le passé n'est plus, et dans la pièce enclose, son ombre lentement glisse vers l'avenir. Le ciel est gris de suie autour de ma demeure. J'ajoute une brindille avant que le feu meure. Et l'éclair qui jaillit illumine mes mains. En mon logis désert, triste s'égrène l'heure qui grignote le temps au gré des lendemains. Et dans la cheminée immense, le vent pleure. Et alors, à la fin de ce poème, c'est écrit « Deuxième mention au Grand Prix du Sonnet ». La Légion Violette, 1966. C'est une énigme. Bulle de savon. Au seuil de la chaumière où gîte sa détresse, un enfant en haillons, debout dans le matin, foulant de ses pieds nus l'herbe à l'odeur de thym, ignore la laideur qui l'entoure et m'oppresse. Son regard pur se pose ainsi qu'une caresse sur la bulle sans flanc, irréelle. Et soudain, sa cabane est palais de verre et son jardin plus beau que l'oasis la plus enchanteresse. Fragile dans l'air frais, monte le rêve bleu, irisé de lumière, palime et de feu. Quand il éclate et meurt, un autre se compose. Le poète est pareil au bambin aux doux yeux. Il souffle sur la vie et la métamorphose. Et son poème ailé s'envole à travers cieux. L'abandonné. Le nouvel élève, 5 ans. Petit enfant craintif, au regard ingénu, avec ton cœur fermé qui traîne une blessure, cachant au fond de toi la terrible morsure, dans la classe, tu viens, seul comme un détenu. On t'a trouvé jadis dans une église nue, de ci, de là, depuis, dans ta marche peu sûre, tu vas laissant toujours grandir ta meurtrissure, pauvre déraciné que nul n'a reconnu. Tu t'es assis timide à côté d'Isabelle. Car de toute la classe, elle était la plus belle. Et voici qu'au passage, elle t'a pris la main. Cette marque d'amour, peut-être la première, a mis sur ton visage un soupçon de carmère, tandis qu'en tes grands yeux s'éveille une lumière. Alors, le poème qui suit s'appelle « Notre maison ». Et il faut savoir que cette maison, je la revois, moi, quand je suis allé chercher ce livre chez ce vieux monsieur, avec ses vieux meubles, avec ce jardinet, pas de clôture ni rien, que des palissades qu'on trouvait au taufroid autour des jardins en bois. Et il m'arrive de repasser devant dans mes promenades. Je vais vous lire notre maison. Il est une oasis de fleurs et de verdure, où notre maison vit à l'abri du coteau, que surmontent les tours antiques du château. On y goûte la paix au sein de la nature. Le soleil du levant effleure un miroir d'eau où le pétunia se mire. Un poisson rêve. Les papillons grisés virevoltent sans trêve autour du tamaris en un léger rondeau. L'ampélopsis se mêle au rameau d'or des treilles, cramponné au vieux mur dans un frémissement de feuilles que la brise agite doucement. On entend bourdonner les actives abeilles. Les canaris joyeux sifflent leur chant d'amour. La grenouille, blottie au creux vert de la mare, exhale lentement une chanson bizarre. J'aperçois notre enfant dans un coin de la cour. Le chien dort près du maître et là, près de la porte, la chatte sous sa main ronronne de plaisir. Ce calme et ce bonheur, je voudrais les saisir avant que l'avenir qui vient ne les emporte. Tais-toi, vent d'hiver, dans la grande pièce aux carreaux usés, pâle de couleurs mais riche d'histoire, je suis là blotti près de l'écritoire, et mon cœur est lourd des bonheurs brisés. Tais-toi, vent d'hiver, qui hurle ta plainte à travers les huisses comme un torturé. On dirait le cri d'un homme emmuré qui sort des vieux murs à travers la plainte. Une armoire craque avec un bruit sourd. Est-ce un rouet vif en place de grève ou les morts en mer traînant sur la grève, leur eau emmêlée au goémon lourd? Le vent s'est calmé. Dans le froid silence, on n'en finit plus d'entendre râler ceux qui sont partis sans rien révéler. En moi, leur blessure est comme une lance. L'horloge en son coin martèle le temps. C'est le cœur des morts qui bat, bat sans trêve. Il me semble voir ainsi qu'en un rêve le cortège clair des spectres flottants. Un grand feu de bois dans la cheminée flambe en éclairant les chenets noircis, et celui qui fut par bûcher oxy brûle comme Jeanne à longueur d'année. Je ferme les yeux pour ne plus revoir ce tordre et brûler dans l'âtre la flamme qui, dans ses reflets, garde à jamais l'âme des brûlés vivants par triste pouvoir. Du crime impuni, souvenir demeure, rien ne pourra me faire oublier celui qu'un méchant voulut spolier et qui tant souffrit avant qu'il ne meure. L'homme torturé par l'inquisiteur dont la chair grésille au fer vif qui brûle dans le bois voisin, les hiboux ululent et leur cri lugubre est accusateur. Sur la lourde porte au clou plein de rouille, il me semble voir un signe tracé. Saint Barthélemy, voir le sang versé, à quoi servirait que je me verrouille? Tous les cris demeurent, tous les cris d'horreur accourent vers moi, surgit du passé au fond des abîmes pour se révolter contre tous les crimes, et devant le feu, je tremble d'émoi. Tais-toi, vent d'hiver, tais-toi, vent d'hiver qui tente la menthe. Comment supporter d'entendre gémir tous ces innocents dans tes voix démentes? Comment pouvons-nous lâchement dormir? Ben voilà, j'espère que vous avez pris autant de plaisir que moi j'ai à lire ce texte.
0: Et ce recueil de Marie-Louise Bergeron, Tais-toi vent d'hiver, pour terminer ce vers.
1: Je ne sais pas où vous pouvez trouver ce livre. C'est impossible, il n'y a pas de nom d'éditeur. C'est achevé d'imprimé le 15 avril 1967 sur les presses de l'imprimerie Aimon, 11 rue Casimir Brognier, Grenoble. Je pense que c'est vraiment un livre qui a été édité à compte d'auteur.
0: Pour cette dame de la poésie qui était du Nord-Isère, semble-t-il.
1: Ah oui, hein, au-dessous de Saint-Pierre-de-Bressieux.
0: Voilà, entendu. Merci beaucoup, Gilbert, pour cette découverte. Et rendez-vous la semaine prochaine.
1: Ah oui.
0: D'autres vers qui nous apporteront un certain sens d'évasion.
1: On changera d'atmosphère.
0: À très bientôt.
1: À très bientôt, Patrice.
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3: Bienvenue à toutes et à tous dans Bruit de Page pour une nouvelle chronique littérature sur les ondes de Radio Royan Vercors. Nous retrouvons Blandine qui est libraire à La Bouillotte à Saint-Jean. Bonjour Blandine.
4: Bonjour.
3: Blandine, on va parler aujourd'hui d'un livre qui n'a aucune actualité particulière, mais qui est simplement un coup de cœur que tu aimerais nous partager. Il s'agit de Bertha et moi de Béatrice Alemania et c'est aux éditions École des loisirs.
4: Et oui, il n'est jamais trop tard pour parler des ouvrages de Béatrice Alemania qui a une place vraiment particulière dans mon cœur de passionnée de littérature jeunesse. En toute objectivité, j'adore tout ce qu'elle fait. Et je voulais vraiment vous présenter aujourd'hui cet album qui est paru en 2024. Donc c'est pas si récent, mais c'est pas si loin non plus. Et il est à mes yeux vraiment une véritable réussite et surtout un joli pansement pour le cœur. Donc laissez-moi vous présenter Bertha. Donc, dès le début, la voici, la voilà, dès la page de titre. Là, oui, voilà, sur le petit genou de l'héroïne. Oui, oui, c'est elle, Bertha, c'est une petite croûte. Car après une chute mémorable, une vilaine croûte est apparue sur le genou de notre héroïne. Et attention, le texte dit tout. On aurait dit un film d'horreur sur ma jambe. Je n'en avais jamais vu autant. Du sang. Le mot qu'il ne faut pas dire aux enfants. Rappelons-nous, enfant, certains événements sont particulièrement marquants. Qui ne se souvient pas d'un affreux bobo et du drame qui s'en est suivi ? Vraiment la force du trait très caractéristique de l'illustratrice. Donc pour vous le décrire un petit peu, c'est une technique mixte, traditionnelle. Je dirais que c'est du crayon et des pastels gras. Alors je ne sais pas si c'est du pastel gras ou du pastel sec, mais en tout cas les couleurs de Béatrice Alemania sont vraiment pétantes, chatoyantes, le trait est très brut. Et ça sublime vraiment, en règle générale, dans tous ses albums, les émotions indescriptibles qu'elle va décrire. Et ici, l'héroïne fait de sa petite croûte une amie imaginaire, donc à qui elle donne un nom, Bertha, et à qui elle raconte ses journées. Et la chute devient un véritable rite initiatique. C'est là que la magie opère. Bertha et moi, ce n'est pas qu'une histoire de chute et de comment s'en relever, ni juste un album pour consoler un enfant qu'on vient de couvrir de bétadine. Non, non, non. Bertha matérialise le temps qui passe et qui guérit presque toutes les blessures. C'est vraiment une pure merveille qui réussit à raconter l'enfance et la vie aussi, donc l'enfance telle qu'elle est pour de vrai, faite d'écorchures lorsque pleinement vécue, et qui nous rappelle que tous les moments importants nous marquent pour toujours. Et comme Bertha, qui laisse cette petite marque blanche, toute douce, Béatrice Alemania est vraiment une illustratrice et une autrice phare de la littérature jeunesse. Elle a déjà été sélectionnée de très nombreuses fois pour le prix Astrid Lindgren, qui est l'équivalent du prix Nobel ou du prix Goncourt de la littérature jeunesse. Et elle a obtenu, en 2023, le prix de la Grande Ourse du Salon du Livre et de la Presse Jeunesse de Montreuil.
3: Une autrice qu'on vous invite donc à découvrir. Donc, on parlait aujourd'hui de Béatrice Alemania pour son livre Bertha et moi aux éditions École des Loisirs. À bientôt.
4: À bientôt.

0: Luis.
1: Bienvenue dans Microclimat, le magazine de pastilles sonores qui nous propose aujourd'hui deux sujets autour des rapports humains.
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4: Cette parole même que vous délaissez.

0: Dans quelques instants, on débute ce magazine. On s'installe chez Martine, le bar où les Belges s'aiment encore. Et autre facette des rapports humains qui peuvent être conviviaux mais aussi assez curieux, c'est la médiation ou le petit théâtre de la formation. Une pastille que l'on découvrira en compagnie de Sophie Knapp. Sans plus tarder, nous allons prendre la direction de la Belgique dans ce petit café de Bruxelles où on boit, on fume et on chante sans modération. Ici, les habitués sont flamands, wallons et bruxellois, belges comme le chanteur Arnaud ou venus du monde entier. Pendant que la Belgique se disloque, chez Martine, c'est un petit coin d'Europe solidaire qui nous attend. Mise en onde et mixage Arnaud Forest, réalisation Irvic d'Olivier.
1: Bonjour, Martine Deringman. Est-ce que je peux passer une commande? Je prends deux Ricard, un Gordon Gin, un Bombay, un Campari, deux vodka absolute, un Jameson, un Famous Grouse, un Martini Blanc, un Havana Especial, un cognac, et puis je ne sais plus lire mon écriture. Peut-être un Calvados. Est-ce que ça vient avec le cognac? Oui, c'est ça. Ok.

C'est petit, je pense que c'est... entre 25 et 30 mètres carrés. Souvent, il y a déjà quelques habitués qui rentrent pendant que je nettoie. Et c'est difficile à refuser.

0: Je pense que c'est surtout un lieu de rencontre, mais un café, ça l'est toujours, presque. Il y a beaucoup d'habitués. Les gens se connaissent, les gens se parlent facilement. C'est un café fréquenté par les artistes. Beaucoup même, mais moi ça ne me dérange pas parce qu'il y a aussi les très jeunes artistes qui ne sont pas encore connus ou qui essayent ou qui font même rien. Et il y a quand même le mélange avec des gens qui vont travailler, avec des jeunes qui vont à l'école dans le quartier, avec les voisins.
1: Ben, c'est ce qu'on appelle en néerlandais ou en flamand un café brun. Donc un café où on peut fumer encore et dont le mobilier est devenu brun à un certain moment. Et c'est un café où on est toujours le bienvenu, où tout le monde te dit bonjour. Le vin y est très bon. Et c'est une espèce de cave où on est dedans quand il fait très beau ou trop chaud. Et où on peut donc fumer sa cigarette et boire un coup de vin.
2: Et il paraît qu'en Wallonie, dans certaines régions, tu as compris ce que je voulais dire. C'est, je parle pas bien français.
3: Mais tu ne viens ni de Wallonie, ni de France.
2: Moi, je suis né à Vilvorde. Tu n'as pas entendu.
3: C'est une commune à facilité.
2: Moi, je ne sais même pas c'est où. Tu sais quoi? J'ai appris la langue. C'est la seule chose que j'ai eue. C'est la seule chose que j'ai eue. Mon père, il a travaillé 48 ans en Belgique. Et ma mère, 35 ans. Voilà. Je sais pas, il faut compter. C'est vrai que c'est nous qu'on a inventé les chiffres arabes, mais bon, aussi fort, je ne suis point.
4: Il y a beaucoup de Flamands, mais on parle français aussi.
5: Oui. Tu sais où ça se trouve dans cette corde?
4: Il y a tellement de gens qui aiment ce café et qui viennent un peu de partout que moi je me suis retrouvée même avec des serveurs à parler anglais, avec des potes à parler espagnol ou italien. Et c'est ça que j'aime. C'est, en plus, moi je viens de France, donc quand ils parlaient de la Belgique, ils nous montraient des images à la limite. C'est la guerre, votre pays, entre les Wallons et les Flamands.
6: Par Diane Burguel-Verdet. Bonjour Diane.
7: Bonjour. Une semaine après les élections, Bart De Wever enfile son costume d'informateur. Sa mission débute aujourd'hui. Un travail de consultation qu'il entend mener en toute discrétion. Discrétion et rapidité, c'est le leitmotiv de Bart De Wever, nommé informateur par le roi jeudi dernier.
8: Moi, j'aime bien la complexité et le mix d'opinions et d'envie. Et ça, je retrouve plus facilement à Bruxelles. J'aime bien qu'à Bruxelles, toutes les 10 ans, il y a 25% des Bruxellois qui se font remplacer par des nouveaux Bruxellois. Et là, déjà, c'est un cadeau. Comme...
9: Moi, j'aime ce bistrot parce que c'est un mélange de tout l'Europe, quoi. De temps en temps, je rentre chez moi à 5 heures du matin et je sais pas quelle langue j'ai parlé, tu vois. Dans ces bistrots, je parle anglais, français, flamand, même ostendu. C'est l'Europe ici, quoi. C'est un petit bistrot avec un grand esprit, quoi. Et la vie sociale en Belgique, c'est des bistrots. Hein. C'est pour ça que les Flamands et le Wallon sont les mêmes. Et on n'a pas un closing time, tu vois, on n'a pas de fermeture chez nous, quoi. En France, on a ça, en Hollande, on a ça, à l'Allemagne, à l'Angleterre, mais chez nous, je connais des bistrots ici en ville, ils ont perdu le clé.
10: Le vin, il était un peu lourd. Le vin rouge, oui.
11: Allô, allô.
12: Et puis, il m'a dit, je vais niquer ta race. Et puis moi, j'ai dit quoi à la race? J'ai pas de race, moi.
13: Le dialogue est une politique.
14: Et toi? Ja? Okay. Ça va alors? Je le dis André à l'œil. Oui.
0: Parfois, je fais attention ou j'écoute ce que les autres gens disent. Moi, je pense toujours qu'ils ont des discussions très, très, très intéressantes. Parfois, c'est le cas, mais la plupart du temps, c'est...
1: Dank je wel, Martine. Mon premier verre est appelé mon premier café. Et puis, je commence au vin. Donc, je prends toujours du Sauvignon et je bois assez bien de Sauvignon, quoi. Je fais plein de bêtises quand je suis ivre, mais j'adore le sentiment. Il n'y a rien à faire. Dans le temps, je buvais encore une demi-bouteille de Calvados à la maison, après être sorti, hein. Mais ça, j'ai arrêté.
15: 2/10 toutes les semaines. Il descend à son père. Le salguette, quoi, tu vois, le salguette.
16: Il descend à son père.
15: Son père est médecin, hein.
17: Moulusni.
15: C'est pas moi, hein, c'est pas mon fils, hein. Oh. Moi j'ai failli faire ma garde,
11: hein. Trop.
15: Tu vois pas comment c'est ma garde.
4: Et des fois je me fais violent, je me dis j'y vais.
16: Une bagarre collante avec Christophe.
4: C'est parce que tu veux pas partir, c'est un piège. C'est vraiment un beau piège, quoi.
15: Parce qu'il était la fenêtre ouverte.
4: Et on aime tomber dans le panneau.
15: Avec le talon.
4: Quand je suis arrivée à Bruxelles, j'allais faire tous les cafés parce que tout simplement j'étais seule et que je suis quelqu'un de sociable et que j'avais envie de rencontrer des gens. Ben, en fait, j'ai construit mon amitié avec des gens du café essentiellement, enfin sans le vouloir, hein, parce que je suis hyper ouverte, j'ai des copines qui habitent partout, je suis la première à découvrir d'autres endroits, mais c'est vrai que ouais, j'ai beaucoup d'amis chez Martine. Ouais, c'est vrai que mes amis sont à Sainte-Catherine. C'est ça, hein, ouais. Et nous deux, on s'est rencontrés chez Martine, tu te souviens?
9: Mais l'amitié dans un café, c'est être social, pour pas être seul. Et on paye l'amitié. C'est comme un psychiatre ou un thérapeute. Moi, j'ai jamais été chez un psychiatre, mais j'ai vécu avec une thérapeute. Pendant 2 ans, Amsterdam. Ouais. Et j'ai vu et j'ai... Et mais... Enfin, écoute, moi, j'ai de la chance que... Je fais de la musique, c'est mon thérapie aussi, hein. Je peux tous les problèmes que j'ai, les angoisses que j'ai, peut-être... ou les heureux, donc je peux tout vider, je peux vider moi-même avec la musique et je vis avec ça depuis très longtemps, mais les gens qui sont tous les jours dans le bistrot, il y a un problème, tu vois, et ils cherchent leur métier, le social, et je comprends ça, et je suis le voyeur, je vois ça. Et ça me fait triste aussi, mais c'est mieux que d'aller dans la psychiatrie, quoi. Écoute, tout le monde protège tout le monde ici, hein.
7: Ce n'est pas la rupture, mais c'est compliqué. C'est un peu, en fait, la conclusion des négociateurs politiques hier, après une nouvelle journée de discussion, au centre des débats à l'avenir de l'arrondissement de Bruxelles à Lillevoort et le refinancement de Bruxelles. Entre négociateurs du Nord et du Sud, chacun est resté sur ses positions. L'atmosphère s'est tendue. Elio Di Rupo a alors suspendu sa réunion plénière entre présidents de partis pour entamer des discussions bilatérales.
11: Oui, Martine, j'en t'embrasse.
7: Ça va,
11: si, un peu, mais je pensais qu'il faisait plus frais aujourd'hui. Je cherchais un sandwich à côté. On est parti
8: C'est vrai que le bar me sert comme le lieu où je rencontre moi, mes amis. C'est un peu mon living, mais c'est vrai qu'en même temps, comme j'ai pas d'internet à la maison, j'en profite de m'installer là pour travailler un peu.
17: C'était un peu tôt, là ?
8: Oui, mais comme je vois qu'il y a... que c'était un peu épuisé ici, allez.
17: Je préfère vous le faire maintenant, comme ça, ça sert que attendre.
18: Signes allemands.
7: Salut Patrick.
8: Je pense pas que je parle beaucoup aux gens. Je suis plutôt là pour les servir et les faire en sorte que tout reste agréable. Par exemple, le fait que je mets rarement de la musique ou je préfère que les autres gens mettent la musique, c'est aussi un peu dans cette logique-là. C'est que j'aime bien quand les gens prennent une partie de l'ambiance générale en main et c'est pas moi qui décide de A à Z comment la soirée va se passer. J'aime bien ce côté un peu imprévu. Je travaille chez Martine le vendredi soir.
17: Santé.
19: Merci bien. Pour les jeunesses, le compte est bon.
8: Mais ça dépend certains personnages, parce qu'il y en a vraiment que j'aime pas voir rentrer. Ça peut me donner un stress parce que je sais qu'en général, ça termine mal et qu'en général, ce sera moi qui dois décider quand ça termine parce que je n'ai pas envie non plus que des gens commencent à quitter le bar à cause d'une personne. C'est donc ou les gens que tu connais très bien et que tu sais qu'ils peuvent foutre l'emmerde ou c'est des gens que tu ne connais pas du tout ou tu ne sais pas encore pour quelles raisons ils passent dans le bar.
20: Si tu veux en parler, je veux bien en parler. Et quitte à ce que soit ton travail, c'est mon temps libre.
19: Oui,
20: toi,
19: oui.
20: Par contre,
19: oui,
20: tu veux en profiter de temps libre des gens pour en faire ton travail. Mais c'est pas mon problème. Mais moi, je veux pas être personnellement enregistré par qui peut être ton travail. Non, mais il est complètement pas juste dans son pensée.
21: Moi, j'ai envie vraiment de parler des mecs, quoi. Ils m'ont tous chier, quoi. Les hommes. Ils ont juste peur de moi. Et j'en ai vraiment ras le cul, quoi. Parce que du coup, je baisse même pas, quoi. Parce que les seuls que je veux, ils veulent pas de moi, quoi. Et vraiment, ça me fatigue, quoi. Et je comprends pas pourquoi mon inconscient me mène vers ceux-là même. Et j'ai vraiment envie que ça change, quoi. Je suis fatiguée, quoi. J'ai vraiment besoin de baiser, tu vois. Sérieux, quoi.
7: Bienvenue dans ce journal. André Flau et Danny Peters nommés donc médiateurs hier par le roi.
2: Les présidents de la Chambre et du Sénat prennent le relais des lieux du Rouco que le souverain a déchargé hier de sa mission de préformation. Un duo pour relancer les négociations dans l'impasse depuis ce vendredi. Un médiateur PS et un médiateur NVA pour éviter de repartir d'une page blanche. Le roi n'a d'ailleurs pas consulté les libéraux, ni l'UMR, ni l'OpenVLD, car la quille des discussions est grande.
9: Je vois qu'est-ce qui se passe maintenant dans ce pays ici et je trouve ça très triste. Sans l'Europe, la Belgique n'existe pas. Et les politiciens qui s'occupent de notre pays, dans les deux sens, hein, pas seulement les Flamands, mais les Wallons aussi. Enfin, je trouve ça déjà triste que je dois parler en deux sens. C'est une histoire de langue. Et je trouve ça très triste parce que les politiciens, ils pensent local. Ils pensent pas aux gens, donnent du boulot à des gens ici. Parce qu'on vit dans une crise et Bruxelles a le ville vaut de ça. De quoi est-ce qu'on parle ici? Fuck, motherfuckers. Un petit pays comme ça, de 10 millions de gens. À Los Angeles, il y a 30 millions de gens. À Londres, 20 millions de gens. Et on vit dans un petit pays, quoi. Oh, c'est triste.
3: Hello.
22: On doit combien, d'ailleurs?
3: 7, 20,
1: 30.
3: Moi, j'ai 2.
22: Moi, j'ai 6.
1: Chez Martine. Ben, Martine. Bon, parfois, je dis le dernier, man, quoi. Oui, souvent même, quand c'est pour une interview, je dis le dernier, man, mais quand je fais un rendez-vous personnel, je dis bien donc chez Martine, quoi. Bien qu'il y a des autres gens qui servent, qui sont très bien, hein, mais je ne vais pas appeler ça chez Peter ou quelque chose comme ça, parce que tout le monde connaît Martine, quoi.
0: Ça, c'est les moments calmes. Où je pense que je peux peut-être aussi regarder un peu le journal ou faire quelques téléphones un peu importants ou mettre un peu d'ordre, mais c'est rare que je peux faire ça parce que quand les clients voient que j'ai pas trop à faire, ils viennent me parler. Beaucoup. J'écoute. Je fais ça bien.
21: Toute la journée, les gens leur racontent leur histoire, quoi. Si ça va, si ça va pas. Et jamais.

0: qui intéresse de près, évidemment, là aussi, l'Église catholique.
1: Y a extraordinario de Víctor Orsistana entre las mujeres
0: de la Nuestra Señora en su hablado con la educación en el rapido en el país en que había cette note précise que le conservateur portera sur l'ensemble des
1: pays ça va.
0: La loi de financement, yeah, le transfert de compétences Bruxelles, l'arrondissement BHV, qui prévoit encore une série d'entretiens avec les présidents du parti entre Noël et Nouvel An.
2: Moi, je crois que c'est l'heure du pinot noir. Je sais pas, enfin, je sais pas ce qu'ils ont, mais... Ils ont du mal à se caler, ça change tout le temps. Et puis, tu vois, c'est pour ça que j'arrive pas à en parler. Tout ce que je sais, c'est que ça change tout le temps. Ils sont pas d'accord. Il faut qu'on délimite la Flandre soit un pays, la Wallonie aussi. Mais dans tout ça, Bruxelles, t'en fais quoi? Tu vois, moi, pour moi, le débat, c'est ça. Hein. La Belgique sans Bruxelles, c'est pas la Belgique, quoi. Mais, qu'ils règlent leur truc. Et puis, moi, je comprendrai mieux après. Mais là, pour l'instant, c'est...

0: suis convaincu maintenant que c'est que si en Belgique quelque chose se passe, c'est à Bruxelles que ça se passe. Et je suis né en Flandre, mais je suis un très mauvais flamand. Donc je ne tiens pas à parler néerlandais. Je parle quatre langues, plus ou moins suffisamment. Je peux m'exprimer et moi je parle ce que les gens me parlent, quoi.
1: Ils doivent être conscients que ça, que leur polémique et leur les malentendus ou les difficultés de se comprendre, ça, moi je le sens maintenant que ça a une influence sur la façon comment les gens vivent ensemble. Et je dois par exemple constater que des gens avec qui je me suis toujours bien entendu, que tout d'un coup il y a une sorte de froid qui s'installe et que comme je parle le néerlandais, je suis considéré comme un flamand, que j'aime pas d'être... de constater que tout d'un coup les gens commencent aussi à voir les choses plus opposées que dans la vie réelle.
2: Die kan ik komen halen.
3: Voor Martien.
4: De premier prijs staat toujours voor Martien.
2: Euro 282,
3: 282. Ah, mais je ne l'ai pas eu. Tu l'as pas eu?
5: Non, je sais.
3: Attends, qui j'ai envoyé
5: ça?
6: Ça a couru.
3: Mathilde,
6: qu'est-ce que
3: c'est,
6: Lemaire? Bonsoir. Fini,
5: c'est fini, c'est fini.
3: Place pour le
6: toilette
3: entre
6: deux
3: minutes. Ça va.
6: C'est bon, là, c'est déjà fini, quoi.
3: Bah oui.
5: Mais ce truc de... Éco-planète.
7: De Sleut, les ordres de Martin.
1: Mais moi, je suis content que c'est à Bruxelles, parce que je pense qu'en tout cas, à Bruxelles, on va devoir trouver une solution plus nuancée. Notre qualité en Belgique et aussi dans la politique, c'est justement qu'on est né avec l'idée de devoir à chaque fois trouver des solutions qui conviennent à plusieurs gens. Et à mon avis, c'est pas par hasard, c'est parce qu'on a aussi un passé de négociations et de compromis. Et à mon avis, ça c'est l'atout de la politique belge et les Belges en général.
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Nous allons quitter la Belgique chez Martine avec cette précédente pastille qui était signée Yervic d'Olivier avec la complicité de Arnaud Forest, direction la médiation et le petit théâtre de la formation. Une réalisation de Sophie Knapp autour de ce petit théâtre où 10 femmes et 2 hommes se rencontrent dans un huis clos d'une formation professionnelle. Le premier jour, au fil des exercices proposés par la formatrice, on se présente et on réfléchit à ce métier de médiateur familial que l'on souhaite apprendre. Peu à peu, chacun dessine son rôle, l'autoritaire, le bout en train, le sceptique, et à la fin de la journée, un groupe s'est constitué. En enregistrant les voix au plus près, en taillant le réel, Sophie Knapp dévoile un petit théâtre qui lorgne via Ionesco, une comédie du langage où des personnages deviennent acteurs malgré eux. Mise en onde et mixage autour de la réalisation de Sophie Knapp, Arnaud Forest.

0: Ça va? Oui? Bien. Évidemment, vous ne vous connaissez pas, donc il va falloir faire ça un peu au feeling, hein? La première question, c'est qui êtes-vous? Quel est votre projet professionnel? Et qu'est-ce que je choisis de mettre en avant dans cette présentation? Ça vous convient? On part comme ça? Alors, allez-y.
1: Pamela, donc qui est-elle? C'est une jeune fille, il faut pas se fier aux apparences. Hein. Elle a 28 ans, mais elle a déjà pas mal de vécu. Elle m'a semblé assez fidèle et en même temps contradictoire. Par exemple, elle adore les classiques, mais elle aime bien Al Pacino. Elle a un tempérament de feu. Et si je devais la comparer à un opéra, je la comparerais à Carmen de Bizet. Et comme je vous disais, c'est tout et rien en même temps, Pamela. Voilà, c'est son contraire. Je sais pas, c'est son contraire. Voilà, tout est son contraire. C'est pas rien, c'est tout est son contraire. Veuillez m'excuser. Voilà.
2: Donc Pierre est mandataire judiciaire à l'UDAF dans la Sarthe. Et moi, c'est ce qui me paraît, enfin c'est ce qui m'a interpellée quand j'ai discuté avec lui, c'est qu'on sent tout de suite il est très à l'écoute, il pose de bonnes questions, il est curieux des autres.
3: Delphine? Elle a 45 ans, situation de famille célibataire, deux enfants. Elle a été avocate pendant 10 ans, ensuite formatrice en droit. Son projet professionnel, elle a été licenciée économique. Elle aime mettre les gens en relation et construire. Donc l'autre point que je mets en avant aussi, c'est le relationnel. Et pour lequel elle veut vraiment faire la médiation familiale. Voilà.
4: Wenghi, vous connaissez le métier. À l'approche de la retraite, vous souhaitez pérenniser votre expérience. Je vous ai senti généreux de votre temps pour aider et accompagner les autres.
0: Donc, merci beaucoup de ces présentations qui mettent déjà, je dirais, du lien entre vous et puis qui vous permettent de vous connaître, peut-être déjà de pointer des points communs. Je vais étaler ces photos. Vous allez chacun en prendre deux. D'accord? Allons-y. Est-ce que vous cherchez vos lunettes
5: Oui,
0: par hasard?
5: absolument.
0: Eh bien, elles sont sur la table de votre collègue, Wenki. Mais dites-moi, comment avez-vous choisi vos photos?
6: Un peu dans le flux.
0: Qui veut commencer?
7: Alors, des gobelets en plastique sur une étagère dans une cuisine. Ça, c'est l'opposé de la médiation, c'est-à-dire un tas de plastique moche qui bouge pas, statique, hein, sans intérêt.
3: Mais, tout à l'heure, je cherchais ma paire de lunettes parce que je voulais bien voir de près ce que c'est un arbre ou bien c'est quoi là.
6: C'est un cactus.
3: Ah, j'étais un peu perdu, donc. Bon, apparemment, je considère ça comme la nature. Pour moi, je pense que on s'éloigne un peu de la médiation, quoi. Voilà.
2: On a les deux vaches qui passent leur tête à travers les barreaux. Et pour moi, c'est en fait c'est un couple qui regarde vers la même direction, qui se soucie du bien-être des enfants. Il y a les barreaux qui symbolisent, enfin, il y a quelque chose de lourd, de difficile à faire, un travail à faire, mais néanmoins, ils regardent dans la même direction.
1: Alors là, il y a personne, mais pour moi, c'est la médiation. C'est longe le rue et tu te vois ton chemin tout en jetant tes petits paquets dans le fleuve. Voilà. Et ce qui est loin de la médiation, maintenant j'en doute, mais je ne sais plus, ce sont ces deux jeunes gens, dont un qui cherche l'équilibre. Ces deux skateurs, un qui skate bien, qui pied au loin, et l'autre qui fait des pirouettes sur une barre et il cherche son équilibre. Donc je ne sais plus.
0: Merci beaucoup d'avoir voulu vous prêter à cet exercice, hein, qui n'est pas un exercice simple. Je vous propose de faire une pause. En plus, il y a du café qui est chaud.

0: sont allés à l'horloge ont trouvé ça très bien. Les autres, ça a été aussi ? Bien, bon, parfait. Alors, le programme de cet après-midi. Vous allez faire 4 groupes de 3. Non, 3 groupes de 4, parce que ça, ce sera plus remuant. Vous allez faire dans un premier temps un brainstorming, un remue-ménage en bon français. Et vous serez chargé de dire un mot qui vous évoque la médiation. Est-ce que je suis claire ? Je vous sens pensif. Ça vous convient ? On part comme ça ? Ok ? Nous y allons ? Allez ! Allez, on...
1: Rencontre, trait d'union, conflit, parole, communication, tiers, neutralité, impartialité, entretien, ressenti, accord, désaccord, paix, pacifique, confidentialité, protocole, évolution, élaboré, émotion, compréhension, apaisement, résolution, parti, soutien, respect, l'autre, gestion, enfant, couple, parents, soulagement, équitable, engagement, avenir, affectif, processus, technique, échange, victoire. Incompréhension. Qu'est-ce qu'on fait ?
2: Incompréhension. Si on enlève incompréhension, on enlève compréhension aussi, alors, puisque ça fait partie de...
1: Oui, voilà, on va en garder un. Je pense que c'est vrai que dans la médiation, la communication est vachement importante. Et toi, Monique ? Ou alors, on sort les plus nuls. Oui, neutralité.
3: Neutralité, c'est important quand même.
4: Moi, je parlerais plutôt d'impartialité plutôt que de...
3: Neutralité, ouais. Impartialité, bien que ça se rejoint aussi, on peut parler d'impartialité, oui.
1: Oui, on est tous d'accord, là ? Parce que la neutralité, quand même, c'est important.
3: Mais je pense
1: que... Ressenti, accord, désaccord, paix, pacifique.
5: Dans le mot paix, on a l'impression qu'il y aurait donc une finalité, voilà. entre guillemets, heureuse.
4: Je pense que
5: les gens repartent avec leurs blessures, et... voilà. Mais il y a juste eu des accords pour des éléments ou des choses essentielles dans leur couple, et bon, notamment pour les enfants. Voilà.
1: On va dire qu'on conserve communication.
4: Ça, c'est sûr. On conserve respect, non ? Vous voulez pas ?
1: On peut, dans le respect de l'autre, oui. Mm-hmm. Engagement ?
4: Rien n'est figé dans la médiation. Donc, il y a un engagement, bien sûr, mais c'est pas un engagement au sens juridique du terme, où chacun a ses obligations et ses choses comme ça.
3: Ouais. Alors, c'est important de garder tiers, alors, dans ce cas. Ce qui fait tiers entre les deux parties en difficulté.
1: Ouais. On garde le tiers ?
3: Oui.
1: Parce que moi, ce que tu disais, affecté, ça me gêne. À la rigueur, je préférerais utiliser soit ressenti ou, tu disais, émotion. Mais c'est bon, là. Donc, nous allons faire la pause cigarette, la pause café et la pause pipi.
0: Vos collègues ont terminé, il va falloir... vous avez une minute pour finir votre négociation.
6: D'accord. Je trouve ce qui est le plus difficile pour moi, c'est de construire une neutralité dans l'alliance.
7: J'y répondrai plus par ce qui est la relation et la confiance.
8: Moi, je préfère au mot alliance le mot comprendre.
6: Non, non.
7: Il s'agit d'aider les acteurs par la négociation. Et la conciliation.
8: À dénouer et à construire... voilà. À nous dénouer et à construire un autre type de relation où chaque acteur est acteur.
0: Chaque personne est acteur. Allons-y. La minute est passée.
6: Oui.

0: comment s'est passé cet exercice ?
1: Pour trouver les mots, c'était très bien. Oui. Et ça, ensuite, c'est les choisir. Voilà, donc là, il fallait négocier. Donc, nous sommes partis. La médiation est un processus qui permet, en cas de conflit, de restaurer une communication entre deux parties basée sur le respect par l'intermédiaire d'un tiers neutre. Nous, c'est une phrase, hein, sans ponctuation. Hein. Attends, où j'en suis, là, fille ? Voilà, d'un tiers neutre, garant de la confidentialité, afin de tendre vers un accord engageant la responsabilité de chacun.
2: Bien.
1: Point final.
3: Bien,
0: Pierre. Bien. Bon, bon travail. Mais je vois à vos visages, à vos yeux, que on a peut-être un peu besoin d'air. Comment allez-vous à la fin de cette première journée ?
3: Je me dis, c'est vraiment ça que j'ai envie de faire. Enfin, je suis contente, vraiment. Et la façon de travailler aussi. Enfin, le groupe a l'air sympa, donc... donc, je suis contente.
0: Qui d'autre a envie de dire quelque chose ? Donc, Delphine...
1: Pour ma part, c'est mitigé.
0: Oui ?
1: J'ai pas d'opinion, j'attends la fin de la semaine.
3: Oui.
1: C'est... Au regard de la présentation et du cursus de chaque, je me suis dit, merde. Alors, il y a des sociaux, il y a ci, il y a là, moi j'ai pas du tout ça, je vais galérer, dans quoi tu t'embringues. Voilà, c'était ça. Pourquoi tu ris, Delphine ? Je me sens gênée.
0: En tout cas, merci de le dire. Hein, Pierre ?
4: Je t'ai entendu et vu intervenir, mais toujours sur le ton. Très imagé, sympa, voilà. Bon, c'est vrai que du coup, on se connaît pas du tout, enfin, je veux dire, après une première journée. Et là, moi, ça me fait drôle, effectivement, de t'entendre dire, oh là là, je vais peut-être pas y trouver mon compte. C'est ça, je sais pas trop ce que je fous là avec des sociaux et tout. Enfin, les interventions que t'as faites, je veux dire, voilà, ça fait du bien aussi.
5: Je demande à Pierre. Je t'en prie, il faut que tu restes là avec moi parce que ça va être difficile pour moi. Voilà quoi.
0: Bon retour à tous. Bonsoir Delphine.
3: Bonsoir.
0: Au revoir.
3: Salut.
0: Au revoir. À bientôt.
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3: Pierre.
6: Quoi? Comme.
5: C'est là que je cherchais mes lunettes et je ne les voyais pas. Je me dis, mais c'est pas possible.
7: Oui. C'était Médiation, le petit théâtre de la formation. Une pastille de Sophie Knapp avec le mixage et une mise en onde signée Arnaud Forest. Rendez-vous prochainement dans une semaine pour un rendez-vous autour de pastilles sonores qui parfois prennent des accents thématiques comme aujourd'hui avec les rapports humains. À bientôt.

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1: Personne t'aime. Ah ouais, je me disais bien. Personne t'aime.

0: 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L'ADN, l'émission qui se promène dans le champ du mouvement. En cheminant, Magali se met à l'écoute d'actions, d'événements ou encore de témoignages d'acteurs et actrices remarquables des territoires drômois et ardéchois qui agissent et réagissent au cœur de l'incontournable transilience qui s'opère dans ce contexte flex et complexe de ce début de troisième millénaire. Internet, c'est politique. Pourquoi ? Parce qu'Internet revisite les moyens de communication entre êtres humains et a donc une influence majeure sur la société. Résine, constitué en association Loi 1901, est un fournisseur d'accès à Internet local en Isère, Drôme et Ardèche, à prix juste, contrôlé par ses membres, neutre et émancipateur. Résine est structuré en groupes locaux, ce qui permet d'organiser une proximité entre les bénévoles et les usagers. Au cœur de son action, Résine mène une démarche d'éducation populaire avec des interventions en milieu scolaire, des soirées questions-réponses en local. Aujourd'hui, la Maison de l'Aventure à la Chapelle en Vercors accueille une rencontre de ce réseau pour un week-end d'échange et de travail. Tu peux m'expliquer un peu de quoi il en retourne ? Je sais que c'est une question de fibre libre.
1: Ouais, c'est un réseau fibre qui est tenu par Résine, qui est une association 1901 qui a pour but de fournir de l'accès à la fibre et de l'éducation populaire pour mieux maîtriser l'Internet, qu'est-ce que c'est, et mieux comprendre ce qui se passe. Okay. C'est vraiment pour tout le monde. La condition pour bénéficier de la fibre, c'est d'être éligible, que le logement soit éligible, donc raccordé par la DSP du département.
0: D'accord. Et techniquement, si on adhère à Résine, qu'est-ce qui se passe ?
1: Alors, ici, on est sur un modèle où le réseau a été développé par un opérateur privé, mais sur demande du département. Donc, c'est un réseau d'initiative publique. Et une fois ce réseau-là financé en grande partie par le public, tous les opérateurs sont à égalité pour récupérer les abonnés. Il suffit qu'il soit présent dans le centre de données de livraison des abonnements fibres. Et ils vont tous payer la même redevance, du même montant, à l'opérateur pour pouvoir accéder à l'abonné. Et donc le réseau entre l'abonné sur le Vercors et jusqu'à Valence, c'est le même pour tout le monde, quel que soit l'opérateur.
0: Ok.
1: Et après, à partir de Valence, là, chaque opérateur vient récupérer le flux de ses abonnés et l'amène jusqu'à un point d'interconnexion, Internet, interconnexion de réseau, et donc jusqu'au prochain point d'interconnexion avec les autres réseaux qui constituent l'Internet. Pour Résine, ce point-là est situé dans un centre de données à Lyon.
0: Ok. Ouais, c'est quand même un petit...
1: Bah ouais,
0: je me dis peut-être j'aurais besoin de venir à un atelier. Comment ça se passe alors les ateliers d'éducation populaire pour expliquer comment ça se passe, comprendre mieux comment ça s'organise.
1: Ah ben peut-être qu'on en organise un sur le Vercors.
0: Ouais, super.
1: Ça serait peut-être l'occasion.
0: À la Chapelle.
1: Chapelle. Bon là honnêtement aujourd'hui avec tout ce qu'on a discuté, ça pourrait passer pour un atelier d'éducation populaire. Parce que justement, la procédure d'abonnement, c'est pas lisez vite et signez en bas. Ici, on essaye d'expliquer ce que fait Résine, en quoi il est différent, comment ça fonctionne, avec un abonnement, des frais d'accès au réseau, mais qui sont laissés à prix libre et appréciés par l'utilisateur, sachant que ça coûte de l'argent à Résine, donc après, les gens donnent
0: en conscience,
1: on va dire. Voilà. Là, le but, c'était d'en parler pour expliquer comment fonctionne le système aussi, parce que c'est pas si simple, finalement. Les techniciens qui vont venir chez les abonnés, en fait, ils sont pas choisis par l'opérateur. L'opérateur va passer commande auprès du département en disant, moi, j'ai un abonné ici, et le département fait son affaire d'envoyer les techniciens. Okay. Donc, ça nécessite de coordonner pas mal de structures différentes.
0: Alors, mais dis-moi si je comprends bien. Ça veut dire que Résine, finalement, devient fournisseur d'accès pour la fibre, Internet.
1: Oui.
0: Mais sa particularité, c'est de faire de l'éducation populaire. C'est-à-dire que
2: elle renseigne ses adhérents, mais sinon le système elle-même.
1: Oui, techniquement, il va se passer à peu près la même chose. À une petite différence près, c'est qu'on revendique de faire un réseau qui est neutre, c'est-à-dire sans privilégier certains flux, certains paquets. Les abonnés font ce qu'ils veulent avec leur réseau et nous, on fait au mieux pour transporter leurs données. Ce qui n'est pas nécessairement le cas chez tous les opérateurs qui peuvent avoir des services payants dont ils pourraient favoriser le transit pour que le service payant marche bien.
2: Okay.
1: Voilà.
2: Ouais, faire manger leurs copains, quoi.
1: Oui, leurs copains ou eux-mêmes directement, d'ailleurs. Le système de tarification de résine, il est prévu pour être que l'association soit autonome financièrement sur l'activité de fournisseur d'accès. Alors, Résine, c'est une association de 800 membres, dont 600 abonnés actifs. Alors, il n'y a pas que de la fibre, parce que sur Grenoble, ils ont aussi de la radio, comme la souris verte, et ils fournissent aussi, ils ont une grosse fibre métropolitaine, donc ils fournissent aussi des services de réseau très costauds pour diverses grosses boîtes ou institutions sur Grenoble. Et donc, c'est réparti sur la Drôme, l'Ardèche, donc il y en a, et l'Isère. Donc, l'Isère, ça fait la Chartreuse, le Grésivaudan, le Trièves, le Royan-Isérois, et sur la Drôme, un sur Cré. Voilà, donc on en a un sur le Vercors Sud. Donc, je suis un des heureux représentants. Voilà, il y en a. Là, on était avec des futurs abonnés et c'est bien possible qu'un jour en naisse un à 10. voilà, il y en a un petit peu dans toutes les régions. Et du coup, ça fait des groupes qui peuvent animer des permanences, des formations. Il y a une sorte de conseil d'administration qui s'appelle l'équipage, qui se réunit une fois par mois. Et là, c'est une partie en présentiel et puis des autres en visioconférence. Et tous les 3 mois à peu près, c'est le week-end résine. Et on se retrouve dans un des groupes locaux qui accueille. Donc ce week-end, c'est Vercors Sud qui accueille.
2: Donc la chapelle en Vercors.
1: Donc c'est à la chapelle en Vercors. Oh, ça aurait pu être à Saint-Martin ou ailleurs, mais voilà, là on a pris la maison de l'aventure. Et du coup, c'est l'occasion de faire un équipage où il y a plus de monde en présentiel. Là, on va être une bonne dizaine demain. Donc là, c'est vraiment une grosse réunion de boulot pour faire avancer sur tous les petits sujets et gros sujets de résine. Et puis, samedi matin et dimanche matin, on fait des ateliers divers et variés. Ça peut être sur bosser sur le système d'information de résine, comment on prend l'abonnement, comment gérer les tickets. Là, il y en avait la dernière fois, c'était sur la tarification solidaire, là, qui est une chose qu'on met en place et qui devrait se mettre en place d'ici 2027. Demain, là, on va en faire un de flashage des routeurs. Alors, parce qu'en fait, on fournit des routeurs aux abonnés qui en ont besoin. Et ces routeurs-là, on ne les laisse pas avec le logiciel d'origine. Bien entendu, on met un logiciel libre à la place et on donne tous les codes aux abonnés. Donc ils peuvent bidouiller, ils peuvent le casser, il y a un bouton reset, on peut revenir à zéro et recommencer. Voilà, on incite les gens qui veulent jouer à jouer et à mettre les mains dans le cambouis. Donc on va remplacer la mémoire interne du routeur par cette mémoire libre. Comme on peut faire sur des téléphones ou sur des ordinateurs.
2: Merci Michel Roche. Alors, vous êtes venu à cette soirée d'information et d'invitation à vous abonner à Résine, Réseau Résine. Et ça s'est bien passé ?
3: Ouais, ça s'est plutôt bien passé, ouais. Très bien, très bienveillant. Il nous a bien expliqué comment ça fonctionnait. C'est intéressant aussi sur des sujets via l'Internet. C'est un sujet qui est assez important puisqu'on l'utilise au quotidien et on ne sait pas forcément comment ça fonctionne. Et donc, ouais, nous, c'était important pour nous de passer sur un abonnement comme ça, plus engagé. Et puis aussi derrière, être dans cette dynamique d'échange et de pouvoir apprendre et partager.
2: De comprendre un peu sur quel chemin on se balade quand on va sur l'Internet.
3: Oui, exactement.
2: Donc, vous avez pris votre adhésion.
4: C'est en cours, ouais. Puis, on est dans l'attente que tout se mette en place. Mais en tout cas, ouais, on est bien content de pouvoir adhérer à cette association.
2: Ok. Et techniquement, alors, comment ça se passe ? Vous allez devoir changer des trucs chez vous ? Comment ça va se passer ?
4: Eh ben nous, on vient tout juste d'arriver. On n'a pas pour l'instant de fournisseur d'Internet. Donc du coup, c'est vraiment une création dans notre nouvelle maison. Donc on n'a pas grand-chose à faire à part attendre qu'il y ait des petits travaux qui se fassent en amont pour qu'on puisse justement avoir la fibre jusque chez nous parce qu'elle n'arrive pas pour l'instant chez nous. Et une fois que ça sera en place, on va pouvoir effectivement brancher les fils et puis que tout se passe bien.
2: Ah oui, d'accord. Donc, faut que sur votre commune, le chantier de l'installation de la fibre arrive, c'est ça? Se finalise.
4: Ouais,
2: ok. C'est ça. Bon, bah, félicitations.
4: Merci. Merci, ouais.
2: Et alors, toi, tu es?
5: Olivier
2: de Résine, est-ce que je peux me permettre de t'inviter à me dire quel rôle tu joues dans l'association de Résine?
5: Moi, je suis le dernier fondateur de Résine encore dans l'association, enfin dans, parmi les bénévoles. Voilà, donc je fais partie des quelques bénévoles les plus actifs dans l'association. Je fais partie du groupe de Grenoble. Voilà, alors contrairement à ce qu'on pense, une structure comme Résine, c'est pas que de l'informatique, c'est plein de choses différentes. Et donc la plupart de mon temps que je passe à Résine sont sur des sujets non informatiques et non réseau, plutôt de l'animation de structures, quoi.
2: Qu'est-ce que t'entends par là exactement?
5: Ben, à Résine, on est un collectif plutôt horizontal, on a une soixantaine de bénévoles répartis dans une dizaine de groupes locaux, essentiellement en Isère, mais aussi dans la Drôme et en Ardèche. Et on a un fonctionnement, on a des réunions mensuelles et des réunions trimestrielles, comme ce qu'on fait ce week-end-là à la chapelle. Et tout ça, ça demande de l'organisation, de mettre de l'huile dans les rouages, et voilà.
2: Donc c'est une sorte de coordinateur, en fait?
5: Oui, comme au moins deux autres personnes. On est trois à mettre beaucoup d'énergie là-dedans, ouais.
2: Ouais, super, bravo, merci beaucoup. Et puis bah, à demain, alors.
5: Super.
2: Bonne soirée.
5: Merci.
6: Martin, moi je suis bénévole à Résine depuis 3 ans maintenant.
2: Tu es bénévole et qu'est-ce que tu aimes bien faire?
6: Eh ben, je mets pas mal de temps sur un peu de secrétariat, j'anime les permanences dans le groupe de Grenoble et j'essaie d'être présent dans aussi la vie, on va dire, interne et animée, toutes nos réunions et nos sessions de travail. Il n'y a pas que de la partie technico-technique d'informatique, il y a besoin de beaucoup de choses. Il y a des gens qui font beaucoup de trésorerie, il y a pas mal de secrétariat. Toute la vie associative, avec en plus le fait qu'on a beaucoup de flux d'interactions parce qu'on a des services en cours, donc il y a ça demande de la gestion, quoi, et du support. Puis il y a aussi toute la partie éducation populaire qu'il faut animer, et donc il faut monter des événements et il faut y participer, préparer un cours, une intervention, un jeu pour présenter le réseau, enfin il y a pas mal de choses.
2: Ouais, génial. Et toi, qu'est-ce qui te fait kiffer en fait à Résine? Pourquoi t'es rentré dans ce réseau?
6: Bah moi, parce que je suis développeur à la base et je connaissais rien du tout Internet en tant que bon développeur informatique. Et du coup, je suis venu pour voir comment ça marche. Voilà, donc j'ai découvert plein de choses intéressantes et du coup, je suis resté. Parce que c'était bien.
2: Super, merci beaucoup. Et toi, tu veux te présenter?
7: Ouais, je peux. Donc moi, c'est William. Je suis bénévole depuis pas très longtemps, depuis quelques mois. Je découvre encore la structure. Et moi, je suis beaucoup dans la partie technique pour l'instant. En fait, j'étais venu parce que j'avais un projet. Je voulais monter un projet de réseau radio. Et en fait, j'ai réalisé que Résine faisait déjà quelque chose de similaire. Donc je me suis dit que j'allais venir pour comprendre, apprendre sur ce que fait Résine. Et au passage, je file un coup de main. Et voilà, petit à petit, j'en fais de plus en plus. Voilà.
2: Qu'est-ce qui te donne envie de rester?
7: J'aime bien la manière dont fonctionne l'asso. Donc en fait, ce que je fais là en associatif, ça ressemble pas mal à ce que je fais dans mon travail aussi. Mais dans un cadre associatif, je trouve qu'il y a plus de place à la discussion et c'est plus intéressant la manière dont on converge vers des solutions. Je trouve que c'est plus fonctionnel et c'est plus agréable aussi, en fait, finalement. En fait, oui, ce qui me gêne, je pense, dans mon métier plutôt d'informaticien, c'est qu'il n'y a pas forcément toujours de l'humain. Et là, en fait, ça en apporte beaucoup dans un métier qui paraît très technique. Mais en fait, vraiment pas que. Voilà.

0: vrai. Alors, bon, j'arrive ce matin, samedi.
1: Moi, je suis Alain, par exemple, et je viens du groupe local du Nord-Isère. Donc, on a un local à Saint-Jean-de-Bournay où on accueille tous les mois les gens qui sont intéressés par résine. C'est un nouveau groupe local. Donc, aujourd'hui, on est 4 bénévoles à assurer l'animation du groupe local. Et on doit avoir, alors, j'ai pas le chiffre précis, mais on a une dizaine d'adhérents chez Résine.
0: Depuis combien de temps ?
1: Alors, moi, je suis donc membre de Résine depuis 2 ans et le groupe local a moins d'un an encore.
0: Ok.
1: Voilà, donc c'est tout jeune.
0: Super.
1: Je pense qu'il y a très peu de gens qui imaginent la possibilité d'un fournisseur d'accès Internet associatif. Effectivement, il faut dire aux gens que ça existe, c'est possible.
0: tout à fait. Et il y a une dimension d'éducation qui a l'air quand même super intéressante.
1: Clairement, nous, effectivement, on fait aussi partie de cette association pour expliquer aux gens qu'aujourd'hui, le numérique a des enjeux vitaux pour tout le monde. Plus personne ne peut vivre sans utiliser le numérique. Enfin, il y en a encore quelques-uns, mais ça devient vraiment des exceptions. Et pour le coup, il y a des enjeux aussi politiques derrière ça. Et effectivement, donc avec Résine, on a aussi ce discours politique pour dire aux gens qu'il est important de se rendre compte de ce qu'ils font quand ils utilisent les outils numériques et qu'il y a peut-être des chemins de traverse qui sont intéressants de conserver.
0: Merci à toi.
2: C'est la vision.
0: Bonjour.
3: Bonjour.
0: Est-ce que tu veux bien te présenter, dire d'où tu viens ? Tu dois être issu d'un groupe local du réseau Résine.
3: Exactement. Donc je m'appelle Aurélien. Je fais partie du groupe local de Grenoble à Résine. Ça fait à peu près 2 ans que je suis dans ce groupe local. Et moi, je suis arrivé à Résine parce que ça me semblait intéressant cette proposition de fournir Internet sans passer par des grandes entreprises qui ont un monopole entre guillemets, bon, à plusieurs, mais qui n'ont pas d'alternative apparente, à part les 4 grands classiques Bouygues, Orange, Free, SFR.
0: Qu'est-ce qui a fait le déclic en fait pour t'engager dans ce réseau ?
3: Je viens d'une formation d'ingénierie en informatique, je travaille dans ce milieu, donc j'avais quand même une appétence et une connexion avec le domaine du réseau et de l'Internet en général. Et puis donc après, en format associatif, c'est là que je me suis dit, on peut faire des choses aussi intéressantes au niveau humain, pas seulement au niveau de la technique. Et c'est comme ça que je suis arrivé à Résine.
0: Est-ce que tu peux développer un peu ce qui se passe au niveau humain au sein du réseau ?
3: Le réseau et spécifiquement Internet, c'est à la base une manière de quand même connecter des gens et des idées. Et maintenant, c'est quand même très abstrait. On paye quelqu'un et on a accès à Internet. Et donc, je trouve que c'est assez intéressant d'avoir aussi une connexion humaine dans qui te fournit accès à Internet.
0: Toi, tu mets vraiment l'accent sur la part humaine à travers l'utilisation du réseau.
3: Exactement, oui.
0: Merci beaucoup. Et bonjour, et encore un membre du réseau. Il y a du monde ce matin à la Chapelle en Vercors, à la Maison de l'Aventure. Bonjour.
4: Bonjour.
0: Tu peux te présenter, nous dire ce qui t'a amené à Résine, de quel groupe local tu fais partie ?
4: Ok, je m'appelle Valérian. Moi, je suis arrivé à Résine il y a 11 ans bientôt, quand je suis arrivé à Grenoble, donc je suis parti du groupe de Grenoble, pour des raisons politiques, ça m'intéressait de comprendre comment on pouvait fabriquer un réseau collectivement.
0: Techniquement, tu étais déjà dans le bain, quoi, toi ?
4: Techniquement, je suis incompétent. Du coup, c'est pas mon sujet du tout. Les activités que je fais à Résine, ça va être beaucoup d'explications de vulgarisation de comment ça fonctionne. Je gère avec d'autres la partie les sous. Je vais faire pas mal de choses au niveau de l'éducation populaire, mais par contre, je vais pas du tout être capable de configurer les machines moi-même. Je comprends à peu près ce qui s'y fait, mais de là à être capable de le faire, c'est un grand pas. Et du coup, c'est comme ça que j'ai rejoint Résine. C'était vraiment pour, justement, c'était pas pour faire de la technique, c'était pour fabriquer quelque chose collectivement en commun avec d'autres gens. Le travail auquel je pense avoir contribué avec beaucoup d'autres, c'est justement de déplacer le fonctionnement de Résine d'une approche très technicienne vers une approche politique. Et en réalité, quand on arrive dans ces environnements-là en étant non-technicien, moi je suis chercheur en sciences humaines, donc ça n'a rien à voir, on se retrouve à vouloir participer au débat politique, mais être empêché par la difficulté de compréhension des enjeux techniques. Et là où c'est des environnements qui sont accueillants et agréables, c'est justement que Il y a eu les gens qui étaient techniciens qui étaient là au départ ont pris énormément de temps pour diffuser la compréhension des suffisantes de la technique pour qu'on puisse aborder les enjeux politiques sans être bloqué par la difficulté. Ceci étant dit, moi je suis voilà, j'étais pas venu là pour faire de la technique et finalement j'ai choisi de ne pas mettre les mains dedans la technique. Justement pour garder cette position-là et garder cette maintenir ça. Après, effectivement, je comprends de mieux en mieux ce qui s'y fait. Je suis toujours aussi incapable de configurer les machines correctement, mais c'est voilà, c'est pas ma question, c'est pas la raison pour laquelle je suis là. Voilà. J'aime à dire qu'une fois que la prise a disparu dans le mur, les gens comprennent pas bien ce qui se passe derrière. Tu as parlé de dématérialisation plus tôt, c'est très très matériel ces choses-là. C'est beaucoup de tonnes de silicium, de cuivre et d'autres matériaux divers et variés. Donc justement, ça permet d'aborder ces questions-là. Et puis ça permet aussi, un réseau, c'est parce que justement il a toute cette infrastructure matérielle, il a aussi beaucoup d'enjeux politiques. Donc dans les choses que j'ai pu aussi contribuer à faire au sein de Résine, c'est aller voir un petit peu les élus, aller voir les administrations, aller faire ce lien-là entre les besoins qu'on a nous et la vision qu'on a nous de ce que devrait être le réseau et la manière dont il se construit par les acteurs industriels. Essentiellement aujourd'hui, puisque c'est le développement des réseaux est finalement assez peu porté par le public, à l'exception donc dans les zones peu denses, le réseau de fibre est porté par le public, puis délégué, sous-traité à du privé. Et donc la question, c'est comment est-ce que le public, par exemple, choisit de jouer son rôle de cadre ou pas. Ça, c'est un exemple très concret sur la fibre. Est-ce que le département choisit d'imposer aux délégataires des contraintes un peu fortes ou pas? Ça a été le cas en Isère. On y a probablement contribué avec Résine. C'est pas le cas dans d'autres départements où en fait l'opérateur privé fait absolument ce qu'il veut. Voilà. Après, malgré les contraintes du public et malgré les choses, le délégataire en Isère a construit un réseau. Alors, avec beaucoup de malfaçons au début. Aujourd'hui, c'est en train d'être réparé. Mais du coup, qui fait qu'encore aujourd'hui, il y a des enjeux politiques forts sur le réseau. Au-delà de comment est-ce qu'on construit, il y a des enjeux politiques de zones blanches, de zones grises, donc des endroits où le réseau, il existe, mais il est très fatigué. Par exemple, pour la fin de la DSL. De zones blanches où il n'y a juste pas de connexion Internet, suffisante pour travailler pour de vrai. Et voilà, tout ça, c'est des enjeux qui sont des enjeux dans lesquels on essaye aussi d'intervenir. On estime que c'est notre rôle aussi d'intervenir. Et de porter une voix qui n'est pas une voix d'acteur industriel à but lucratif, mais qui est une voix d'un acteur qui a une compréhension du réseau, tout en étant à but non lucratif. Donc ça peut aussi avoir son intérêt. Et cette dimension-là, ouais, c'est pareil, ça fait partie des endroits où moi, je me suis assez investi.
0: Dans la gestion financière?
4: La partie gestion financière aussi, en fait, ça reste une machine qui commence à grossir, dans laquelle on a aujourd'hui un salarié, il n'y a pas longtemps on en avait deux, bientôt on en aura de nouveau deux. Il faut s'assurer que les salaires sont payés, il faut s'assurer que tout le monde s'y retrouve, il faut aussi s'assurer qu'on ne fait pas payer des membres quand la connexion ne fonctionne pas, parce qu'on essaye de pas faire des choses qu'on reproche aux autres opérateurs. Voilà, donc il y a tout ça et c'est pas mal de travail au quotidien. Sur la partie gestion des sous, on est

0: magazine, c'est pas tant pour apprendre à faire de la technique ou parce qu'on sait faire de la technique, mais c'est parce qu'il y a un enjeu de comment est-ce qu'on gouverne collectivement nos infrastructures, comment est-ce qu'on décide de comment elles sont fabriquées, de comment elles sont maintenues et de comment elles sont utilisées. Et que, étant donné que Internet est devenu le support de l'essentiel de nos vies professionnelles, personnelles, etc., se poser la question de comment est-ce qu'on participe à l'infrastructure et comment est-ce qu'on a le contrôle sur cette infrastructure aussi, et ben ça, moi, ça me semble assez essentiel. Et effectivement, ben, du coup, pour conclure là-dessus, c'est, si vous venez à Résine, vous n'avez pas besoin d'être technicien ou technicienne. C'est un réseau, enfin, c'est un espace, c'est un réseau social, réseau humain, dans lequel, au final, les compétences techniques ne sont plus du tout essentielles. Mais par contre, effectivement, il y a une question de comment est-ce qu'on s'organise collectivement pour gérer, y compris ces infrastructures techniques. Donc venez si ça vous intéresse. Il y a des groupes locaux à plein d'endroits dans les différents départements qui seront très heureux de vous accueillir et dans lequel on prendra du temps pour vous expliquer comment ça marche. Au niveau national, on est fédéré dans une fédération qui s'appelle la FFDN, donc ffdn.org. Il faut aller sur ffdn.org et chercher les différents membres et contacter le membre le plus proche. Il y en a à peu près partout sur tout le territoire français. On doit être une trentaine d'assos actives.
1: Tu peux nous dire de ce que veut dire le sigle?
0: Alors, FFDN, c'est un sigle absurde parce que c'est Fédération FDN. Et FDN, c'est le plus vieil opérateur encore en activité en France, qui était en activité avant Orange et compagnie sur le réseau. Mais globalement, FDN, ça veut dire French Data Network. Enfin, ça veut toujours dire ça. FDN, c'est une asso qui, pour le coup, elle, propose du réseau au niveau national, mais la plupart des opérateurs de la fédération. Et en fait, a souhaité arrêter de grossir et plutôt a choisi d'essaimer pour éviter de concentrer et de plus connaître ses membres et de plus voir ses membres et de garder une gouvernance qui avait du sens. Et du coup, ils ont essaimé et il y a beaucoup de fournisseurs qui se sont développés plutôt au niveau local, dont Résine, qui a une. Voilà, c'est un mouvement qui s'est fait il y a une quinzaine d'années et Résine a 13 ans.
1: Merci beaucoup.
0: Merci à toi.
2: Alors bonjour, ben enfin une fille. Là, je viens de croiser plein de gars là. Alors ben, est-ce que tu veux bien te présenter et me dire ce qui t'a amenée à Résine,
3: ouais.
2: Hein, et comment tu es actrice au cœur de ce réseau?
3: Alors, du coup, moi, je suis Aka, qui est arrivée à Résine juste avant le Covid. À la base, je voulais me poser des questions un petit peu sur Internet, comment ça se passait. J'avais aussi envie de me poser des questions autour du code, du développement. Et la toute première réunion Résine que j'ai faite, on est monté tout en haut de la Bastille pour bouger une antenne, pour regarder comment ça se faisait. Donc tout de suite, ça a été quelque chose de très pratico-pratique. Et la deuxième réunion, je suis arrivée à un atelier. Tout le monde était sur son ordinateur, très peu de gens se parlaient. Et j'ai été rattrapée par des anciens de Résine qui m'ont dit « Bon, alors, on va essayer de t'inclure et de faire en sorte... de trouver des choses qui, toi, t'intéressent. » Et du coup, j'ai jamais quitté Résine. Moi, ce qui m'a énormément plu et qui me pousse à rester, c'est vraiment l'engagement politique, l'aspect politique. Et surtout, je trouve que ça fait partie des associations qui pensent la gouvernance, qui pensent les rapports de force et qui pensent toute la structuration humaine qu'il y a autour. Aujourd'hui, on essaie par exemple, il y a toujours évidemment des rapports de force, hein, il ne faut pas se leurrer, il y a des gens qui connaissent plus et qui maîtrisent plus que d'autres, et notamment sur tout ce qui va être l'infrastructure. Mais malgré tout, personne n'est complètement indispensable. Et c'est une association dans laquelle on peut dire, ben là, il faut que je m'arrête pendant 6 mois. Et en fait, je m'arrête pendant 6 mois et je reviendrai peut-être, peut-être pas. Et en fait, l'association va continuer de fonctionner. Il n'y a pas d'essoufflement bénévole, on fonctionne par groupes locaux. Et donc tous ensemble, parce qu'il y a quand même aussi, il y a quand même beaucoup de femmes qui ont jalousé aussi la construction et la création de Résine et qui ont été là temporairement et d'autres qui sont là depuis très très longtemps. Chacune de ces groupes locaux, on se retrouve en équipage comme ce qu'on fait aujourd'hui, et c'est là notre centre névralgique de décision. Et donc du coup, pendant ces temps-là, donc on se réunit une fois par mois, et donc pendant ces temps-là on arrive quand même, alors qu'on est un cœur actif de bénévoles d'une soixantaine, et ben on arrive quand même à mobiliser 50% du cœur associatif, et ça c'est énorme. Et sur des groupes locaux qui couvrent un territoire gigantesque, en fait. Hein. Enfin, on peut vraiment parler de réseau à ce niveau-là. Et on réinvente, en fait, la démocratie aussi, à ce niveau-là. Sans se leurrer, sans en faire quelque chose... comment dire, de très théorique, de très... On la vit, en fait, cette construction. Il y a des fois on se trompe, il y a des fois on fait des bêtises et on revient et on crée des nouveaux process qui s'adaptent au grossissement de Résine aussi. Et typiquement, là, le week-end auquel toi, t'es en train de participer, c'était des choses qui n'existaient pas il y a 3 ans. Et en fait, comme on est de plus en plus gros et qu'on a de plus en

0: plus besoin de se voir, de se rencontrer, ben, c'est pour ça qu'on fait ça. En fait, je suis rentrée un peu par hasard au début parce que je voulais faire des choses. Et en fait, très vite, comme tu l'as compris, moi, ce qui m'a plu, c'est la structuration et la réflexion autour de la gouvernance, de comment on s'organise, matériellement, en fait. T'as des chercheurs qui la pensent et puis t'en as d'autres qui la font. Et ça, ça m'a énormément plu. Et la place des femmes aussi et des personnes LGBTQIA+, aussi au sein de Résine et aussi en lien avec Internet. En fait, Internet, on en a été dépossédés, nous en tant que femmes, parce que en fait, c'est nous qui avons participé à sa création. Et derrière tous les hommes qui ont construit Internet jusque dans les années 80, il y avait toujours des femmes et beaucoup, beaucoup de femmes, bien plus qu'on ne le pense. C'est un métier qui est extrêmement genré encore aujourd'hui et on a des personnes du coup qui font Internet et ces personnes qui la font, c'est des hommes. Majoritairement. Des hommes, et pas n'importe quels hommes non plus. C'est des hommes blancs, qui ont un certain niveau social. Du coup, ça se joue. Ça structure ce qui existe aujourd'hui dans... Enfin, je parle d'Internet, c'est très vaste, mais en fait, à toutes les étapes, on peut pas se laisser déposséder de ces lieux et de ces espaces. On doit aussi être présente, nous, en tant que femmes, et les communautés LGBTQIA+, doivent se réinvestir pour pas les laisser. Ici, à Résine, on a la place de pouvoir le faire et de comprendre comment ça fonctionne et de se réapproprier. En fait, il y a vraiment un enjeu d'empowerment derrière et de lutte, en fait, de lutte anticapitaliste, de lutte féministe. Et c'est un lieu où on peut le faire. Donc, ça fait aussi partie des choses que je fais à Résine et qu'on est plusieurs à faire à Résine. Et voilà, qu'il ne faut pas lâcher.
1: Mais quand tu dis les femmes sont à l'origine de l'Internet, est-ce que tu peux développer cette partie-là?
0: C'est un gros travail qu'a fait la chercheuse et sociologue Isabelle Collet sur tout le travail des femmes sur Internet autour de ça. Grace Hopper, par exemple, c'est elle qui a inventé le terme de bug. C'est grâce à elle, justement, qu'on a ce terme de bug en informatique et qui est resté. Dès les débuts d'Internet, en fait, il y a eu des femmes qui ont permis la structuration. Et que ce soit par leur participation à la création de codes, comme Grace Hopper notamment, ou que ce soit derrière des chercheurs. Et on pense notamment aux calculatrices, on pense notamment à toutes ces femmes qui codaient les petites cartes magnétiques et qui les mettaient dans les ordinateurs à l'époque. Et tout ça, c'était un travail de femme, parce que c'était un travail qui était extrêmement minutieux et subalterne, et très mal payé, cause conséquence. Et en fait, c'est pour ça que dès le début et dès les origines, les femmes, en fait, étaient là et ont participé. Et on s'en est retrouvés plus ou moins dépossédées parce que il y a eu ce bond d'Internet. Les ordinateurs, en fait, se sont mis à être présents dans les foyers. Et donc, on voit très bien les pubs de l'époque où madame est à la cuisine et monsieur est devant son ordinateur en train de faire des calculs savants, etc., etc. Et donc, en fait, à cette époque-là, ça a été très genré, en fait. Et c'est aussi à cette période qu'on a la création de ce que c'est que le mythe, en fait, du codeur, en fait, de celui qui va bidouiller, qui va créer, qui va... voilà. Et c'est dans les années 80-90 que ça se met bien en place. Et après, c'est resté et ça se voit énormément en France, dans les femmes qui cherchent à être ingénieures, notamment en informatique. Et ça reste, malgré l'explosion des femmes dans l'ingénierie, un des espaces d'études qui sont les plus bas, où il y a le moins de femmes, justement. Et ce qui est intéressant à regarder, c'est que c'est aussi genré dans d'autres pays. Par exemple, en Malaisie, c'est exactement l'inverse. C'est-à-dire que c'est comme tout ce qui va être travail de code, travail autour des logiciels et autour de l'informatique, c'est des métiers qu'on peut faire à la maison, donc on peut garder les enfants qui sont pas salissants. Du coup, ça va être essentiellement des métiers de femmes. Alors que chez nous, en Europe, c'est des métiers qui, parce qu'ils brassent beaucoup d'argent, parce qu'on a tout cet imaginaire qui s'est mis en place, ça reste des métiers où il y a beaucoup, beaucoup d'hommes. Et c'est pour ça qu'il est nécessaire qu'il y ait des espaces où on est présente et où on fait, en fait, avec des personnes qui sont sachantes et qui nous accompagnent et qui prennent en compte nos remarques et qu'on pense, en fait, ensemble pour que ça redevienne un espace où tout le monde a sa place et où on essaie d'atténuer les violences et les dominations qu'on peut subir tous les jours, quoi. Donc du coup, il faut vraiment pas lâcher cet espace.
1: Et là, puisque tu abordes cette question de genre, est-ce qu'on a un équilibre de genre au sein de Résine?
0: Ça ne résine pas du tout. Pas du tout. On est, je pense qu'au maximum du maximum, on est dans les meilleures périodes, on a fait du 80-20, à peu près.
1: Donc 20% de femmes pour 80% d'hommes.
0: Donc c'est dur. En fait, souvent, quand les personnes viennent, elles viennent en couple, à nos permanences, donc parce que pour Résine, il y a un processus, il faut se présenter, il faut qu'on vous parle de nos valeurs et que les personnes, du coup, soient en accord avec ces valeurs pour pouvoir prendre un abonnement en Résine. Et du coup, dans ces cas-là, on rencontre, les personnes viennent souvent en couple, ça arrive souvent. Généralement, c'est tout de suite extrêmement genré. C'est-à-dire que le mec va être là, oui, pas de souci, on va discuter, machin. Et là, il va y avoir un aplomb à culot. Même si c'est pas forcément, ça va être quelque chose d'un peu plus naturel. Alors que les femmes, elles sont beaucoup plus, ah non, c'est pas moi qui gère. Alors qu'en fait, si, il faut venir. Il faut venir, il faut comprendre, il faut... Et en fait, c'est pas compliqué. Et là, il y a un espace qui est donné pour expliquer, pour comprendre, et pour que nous aussi, on se réapproprie ça et qu'on sache faire et qu'il n'y ait pas ce truc d'appréhension en fait du « oh non, je sais pas ». Qu'au moins, on puisse couper ça et qu'on mette le nez dedans, on mette les mains dans le cambouis, on soit présente aussi là-dessus.
1: Donc ton message, c'est les filles, vous rappliquez à Résine.
0: Oui, si vous avez du temps, venez. Pas que les filles, aussi les personnes, parce qu'il y a des gros enjeux pour les personnes LGBTQIA+, et aujourd'hui, on s'en rend bien compte dans tous les milieux, en lien avec le numérique. On voit bien ce qui se passe avec le réseau anciennement X, à quel point il est nécessaire qu'on crée, nous, nos zones où on se protège, où on fait attention, où on réfléchit aux enjeux et au moins on se pose les questions. Et en fait, à Résine, on peut le faire. Quand on fait des foires aux questions, on a souvent des gens très très inquiets, très très anxieux, qui viennent nous voir en disant « Oui, mais moi j'ai ma boîte mail depuis tant d'années, je sais pas comment la bouger comme ça, je sais que c'est mal, j'utilise Instagram. » Et en fait, c'est plus important de penser comment ça fonctionne et de penser en globalité, de penser aussi par rapport à nos besoins, par rapport aux enjeux qu'il y a derrière ce que l'on va utiliser. C'est plus important de le penser et de savoir prendre ce qui est important ou ce qui ne l'est pas que d'essayer de se protéger des fois à tout prix et en dépit du bon sens. Il y a des personnes qui, pour valoriser leur commerce ou ce qu'elles font, sont obligées de passer sur Instagram. C'est un choix qu'elles ont fait, mais ce qui est important, c'est de le penser, c'est de penser les enjeux écologiques, c'est de penser les enjeux numériques derrière, c'est de penser ce à quoi on s'expose aussi. Ce qui est important, c'est de le penser. Mmh. Et ça, Résine offre un cadre pour le penser. Et après, il ne faut pas abandonner, abdiquer notre esprit critique. Et puis, il y a un principe de réalité aussi qui s'impose à nous. Hein. On est un tout petit collectif. Hein. On ne peut pas révolutionner le monde. Et puis, individuellement, ce sera toujours collectivement qu'on aura une force de frappe et qu'on fonctionnera. Donc, il ne faut pas non plus se mettre une pression. Et faut faire au mieux, ouais. Comme toujours. Et Résine, c'est un bon point pour commencer.
1: Résine invite à être acteur, actrice en conscience, en fait.
0: Mmh. Oui, et donne les clés et les cartes pour. Et il y a des profils très, très différents. Il n'y a pas que des ingénieurs, il n'y a pas que des gens qui bossent dans le numérique. On a des chercheurs, on a des paysans, on a des juristes. On a tous et toutes quelque chose à apporter. Et c'est cool, voilà.
1: Merci beaucoup, Aka.
0: Ah non, je t'en prie.
1: Eh bien bonjour, encore un acteur du réseau Résine. Est-ce que tu veux bien te présenter, nous raconter pourquoi tu as rejoint Résine, comment tu t'y épanouis ?
2: Eh bien, je m'appelle Faustin, je suis arrivé dans la Drôme il y a 4 ans maintenant, et quand j'ai voulu m'abonner à Internet, j'ai appris qu'il y avait un acteur qui proposait de la fibre optique, donc un FAI associatif, et je me suis dit, oulala, il faut que je regarde ce que c'est. Je savais même pas que c'était possible. Voilà, donc c'est comme ça que j'ai commencé à Résine, et puis j'ai rejoint le groupe Roche-Colombe, qui est un groupe local dans la vallée de la Drôme, et je me suis notamment aussi impliqué dans l'autre association qui s'appelle Grenode, qui est une association d'associations, en fait, et qui a fait un truc très intelligent. Elle a mutualisé tout ce qui sont les frais d'accès, en fait, ce qu'on appelle des portes de collecte, pour pouvoir justement apporter de l'Internet aux gens. Voilà.
1: J'ai besoin d'une petite clarification. Quand tu dis porte, ça veut dire quoi ?
2: Oui, effectivement. Alors en fait, ce qu'il faut savoir, c'est que nous, on peut fournir de la fibre optique à des particuliers et des associations et des entreprises parce qu'on utilise le réseau d'Axione. En fait, ce qui s'est passé, c'est que l'État a proposé à différents acteurs de... ce qu'on appelle une délégation de service public, a proposé donc l'État à des opérateurs d'infrastructures qui étaient prêts à fournir de la fibre optique en Ardèche et en Drôme. Axione a remporté cette délégation de service public, et donc quand Résine fournit de la fibre optique, c'est à travers les infrastructures d'Axios. Nous, on est absolument incapable de faire toute l'ingénierie civile pour mettre en place des fibres optiques dans les départements. Voilà. Donc nous, on repose sur ces tuyaux en fait de fibres optiques. Typiquement, quand il y a, une pelleteuse qui coupe une fibre, c'est pas Résine qui intervient, c'est Axione via cette société Adetim. Quand on vous propose une installation de fibres optiques chez vous, c'est pas les techniciens de Résine qui viennent, mais c'est les techniciens d'Axione. Donc nous, on repose sur ce réseau-là, de cette infrastructure de fibres optiques, et pour sortir sur Internet. Les fibres, il faut bien un endroit où elles se connectent à des opérateurs Internet. Ça se fait via ce qu'on appelle une porte de collecte. Et donc, chez Résine, on utilise des portes de collecte qui ont été achetées et qui sont maintenues par Grenode, cette association. Et on a deux portes de collecte, une à Lyon et à Grenoble. Et voilà. Et donc, ces infrastructures sont pas donné, il y a un prix d'entrée, et ce qu'a fait Grenode très intelligemment a mutualisé les frais à travers plusieurs associations.
1: Ça donne envie, en fait, de rejoindre ce réseau qui a l'air bien humain, qui a l'air d'être bien enclin à expliquer comment ça fonctionne tout ça, et de prendre en main, en fait, cette question de la circulation de l'Internet, qui effectivement, on a l'impression que ça nous échappe et qu'on peut pas comprendre, pas choisir. Et là, c'est un peu l'idée d'une circulation de l'Internet, une façon plus libre.
2: Alors, effectivement, je pense que surtout l'impression que l'ont les gens, c'est que c'est des choses un peu... on parle souvent du cloud, donc du nuage, et on pense vraiment que l'Internet, c'est un peu là-haut, là, dans les satellites et tout. Et en fait, il faut savoir que à peu près... Enfin, j'ai pas les chiffres en tête, mais c'est infime ce qui passe par les satellites. L'Internet, c'est vraiment des fibres, des réseaux, des routeurs, des machines donc qui consomment de l'énergie, qui consomment du froid. Et c'est important d'essayer de comprendre un peu comment tout ça fonctionne, de par où passent les paquets quand on se connecte à YouTube, quand on se connecte à Google, quand on se connecte à d'autres sites internet, par où ça passe. Et c'est vrai que nous, chez Résine, on essaye de démystifier tout ça, d'expliquer un peu comment c'est fait, par où ça passe, pourquoi c'est important de comprendre par où ça passe, parce que potentiellement, certains opérateurs font passer les choses très, respectueuses. Typiquement, ce que font beaucoup d'opérateurs, c'est ils privilégient certains paquets sur d'autres. Si par exemple ils ont des accords avec YouTube, ils vont privilégier les paquets de YouTube. Si à l'inverse, ils veulent pousser une autre plateforme de contenu, ils vont privilégier les paquets qui vont à cette destination-là. Voilà. Bon, nous chez Résine, on prend le parti de vraiment privilégier aucun paquet. C'est-à-dire que ce qui passe dans nos tuyaux, voilà, il n'y a pas de filtrage par rapport à ça. Mais c'est vrai que oui, c'est important d'essayer de faire comprendre par où tout passe. Pourquoi Internet c'est politique. Voilà, ça c'est un de nos slogans. Internet c'est politique. Demain. Bon, on verra de quoi est fait demain, mais il pourrait être intéressant de savoir par où tout passe, qui filtre quoi, qui coupe quoi. On a aussi une réflexion un peu plus large sur comment essayer de mutualiser toutes ces infrastructures pour éviter justement que chaque abonné ait sa propre fibre. En fait, ce qu'on essaie de faire, c'est dans les logements où c'est possible, pousser pour que les adhérents puissent mutualiser une fibre. Parce qu'une fibre, en fait, c'est le débit qu'on peut atteindre sur une fibre, c'est énorme, c'est beaucoup trop en fait pour un foyer. Donc même 5-6 personnes avec 6 tablettes connectées en même temps ou 6 télés connectées ou 6 ordinateurs, la fibre elle est beaucoup trop, elle est surdimensionnée pour ça. Donc ce qu'on essaye de faire par rapport à ça, c'est proposer aux gens une mutualisation, donc de partager une fibre optique, une adhésion Résine et la dispatcher dans plusieurs foyers. Voilà, donc ça c'est un peu notre façon d'essayer aussi de réduire un peu cette empreinte numérique. Après, ce qu'on essaye aussi d'expliquer, c'est que, et on travaille avec d'autres associations comme Grésy, qui est une association qui propose des services, du mail, des mailing lists, des sites web, des choses comme ça. On essaye aussi d'expliquer aux gens pourquoi c'est important que leurs données, elles aillent pas à l'autre bout du monde. Allez, on va dire 80% des gens, j'ai pas les chiffres, mais ils sont sur Gmail ou Yahoo, prendre un mail chez des gens comme Grésy, c'est la garantie déjà de savoir où sont les données, où elles sont stockées physiquement, hein, et de faire que les données n'aillent pas à l'autre bout de la planète, ou, à l'autre, ou en tout cas dans un autre pays d'Europe, par exemple, ce qui peut limiter aussi justement l'empreinte numérique que peut avoir les gens. Pareil, le routeur, enfin l'équipement qui fait la box, on va dire, pour les gens qui ont des box chez eux, c'est un petit équipement. On a quand même fait attention à ce que ce soit un équipement qui soit pas trop gourmand en énergie. Et c'est un équipement qui est construit, je crois que c'est en Lituanie, ouais, c'est une marque qui s'appelle Mikrotik. Évidemment, c'est des composants qui viennent de Chine, hein, ça, de toute façon, c'est des choses, c'est assez difficile de faire différemment pour l'instant. Voilà, mais on est sensible à ces questions-là, en tout cas, de quels équipements matériels on utilise, d'où ils viennent, comment ils sont construits. Et pour les gens qui sont sensibles, on leur fournit une option pour éviter les ondes.
1: Je te remercie beaucoup.
2: De rien.
1: Pour contacter Résine et vous rapprocher de votre groupe local, consultez www.rezine.org. Résine.org.

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0: Bonjour à tous, bonjour à toutes, bienvenue dans cet agenda pour cette première semaine du mois de juin sur nos territoires Royan, Vercors et Sud-Grésivaudan. On commence avec l'Arsolite et l'accueil de la compagnie des Lisières en résidence de création du 2 au 6 juin, toute cette semaine, et trois représentations qui auront lieu les 5 et 6 juin autour du travail des usines, des ouvrières. Ça s'appelle « De canaux en usine » sur les traces des ouvrières. On écoute un extrait de l'interview réalisée par Patrice à ce sujet.
1: On déambule dans le site, on emmène les spectateurs dans plusieurs points où se jouent des scènes de ces vies d'ouvrières, à la fois au foyer mais aussi au travail, et tout dans leur quotidien, au foyer, dans leur questionnement, leur lutte aussi potentielle. Voilà, en général, on a une jauge à peu près d'une soixantaine, 70 personnes, parce que ça demande une certaine proximité, une certaine intimité. Donc, en fait, c'est du spectacle vivant en espace public. On s'en est rendu compte récemment, mais voilà, c'est prendre possession de lieux à forte mémoire industrielle féminine pour en raconter l'histoire par le prisme des femmes, quoi.
2: Qu'est-ce qui pourra justement donner un fil conducteur à ce quotidien, on peut l'imaginer, assez pénible, des femmes au jour le jour? Il y a plusieurs aspects comme ça du métier d'ouvrière et de leur vie de par ailleurs.
1: Tout à fait, ça peut... Ça peut être par exemple des histoires de quand je me souviens qu'il s'est passé tel événement. Je vais pas en dire trop parce que sinon
2: oui,
1: on rentrerait
2: sûr.
1: Dans la pièce. Mais ça peut être des petites anecdotes du quotidien qui vont être sur une des créations. C'est à la cartoucherie par exemple, c'était la sonnerie de l'usine qui faisait arriver toutes les ouvrières en même temps, donc cette espèce de course effrénée, cette masse qui arrivait à l'usine. Ça, c'est un exemple de petite anecdote qu'on peut retirer des archives ou des témoignages, qui sont autant de moments en fait on va dire anodins du quotidien de l'histoire, mais qui sont en fait la réalité de la vie de ces femmes à l'époque, quoi.
0: De canaux en usine sur le trace des ouvrières, c'est donc un spectacle déambulatoire, une expérience immersive proposée par la compagnie des Lisières. Il y a trois représentations pour ces balades d'une trentaine de minutes. C'est les 5 et 6 juin. Le vendredi 5, c'est à 18h30. Et le samedi 6, il y a deux horaires possibles à 10h et à 18h30. Rendez-vous donc à l'Arsolite pour ces balades de théâtre, de musique et de chansons qui s'entremêlent pour vivre une expérience singulière. C'est à partir de 12 ans et, comme vous l'avez entendu, une jauge limitée à jusqu'à 60 personnes. Sachez également que des bornes d'écoute seront installées à l'Arsolite et à la médiathèque de Saint-Jean en Royan. Tout ça, c'est un travail de recherche qui a été mené par la compagnie des Lisières, et bien sûr Radio Royan a fait part, a contribué en proposant des archives des tisseuses et des usines du Royan pour leur travail de recherche. On continue avec une autre proposition pour ce vendredi 5 juin, c'est à Saint-Martin-en-Vercors, ça s'appelle « Vaille que vaille ». Le voilà, il arrive, sous le grand chapiteau des étoiles, le nouveau spectacle des Azimutés est enfin à votre porte. Poussé par des vents puissants, soufflant des quatre horizons, tissés de fils chatoyants aux accents contrastés, ils sont là, ça se passe à la Grange Ouverte, c'est à partir de 10 euros, c'est organisé par la compagnie de la Sirène, toutes les informations sont sur leur site, et c'est à partir de 20h30 ce vendredi 5 juin. Autre proposition, vendredi soir 5 juin, également à 20h30, ça se passe un peu plus loin, c'est au café associatif Le Passage à Romans, où il y a un concert de DJ Trop en lien avec le festival des Pas de Côté, un festival organisé notamment par la Maison de Quartier Saint-Nicolas. Une soirée spéciale avec des musiques festives et dansantes qui permettent d'ouvrir le week-end du festival des Pas de Côté. Rendez-vous donc dès 19h sur place avec une fanfare, puis une lecture et ce concert festif au passage. Et puis, pour continuer votre week-end, sachez que samedi 6 juin, à partir de 15h, le Royan solidaire contre le cancer. Ce sont des randonnées santé à Saint-Jean-Royan, sur les sentiers du Royan. Rendez-vous place du Champ de Mars. Et vous pouvez donc participer au tarif de 10€ pour seulement venir contribuer. Ou alors 15€ si vous faites les randonnées. Et vous prenez aussi le repas. Ça se passe donc à partir de 15h et c'est ce samedi 6 juin à Saint-Jean-Royan. Une autre proposition pour ce samedi 6 juin à partir de 19h, c'est la présentation du Festival des Chapelles en Royan-Vercors, un partenaire historique de Radio Royan-Vercors, encore une fois pour cette édition 2026. Et le concert qui vous est présenté ce samedi 6 est gratuit à la salle de la Parenthèse. C'est le trio Tetractis avec son programme Une histoire de la musique de chambre de Purcell au tango, qui animera donc cette nouvelle présentation du programme de la 19e édition du festival. Les enfants de la chorale de l'école de musique du Royan-Vercors vous entraîneront dans leur chant, tantôt plein d'espoir, tantôt espiègle et endiablé. Toutes les informations sur le site festivaldeschapelles.fr. Et même chose pour ce 19e édition du Festival des Chapelles en Vercors. Un autre moment de présentation, cette fois sur le plateau à la Chapelle en Vercors. C'est dimanche 7 juin à partir de 15h au Jardin de Ville, gratuit également. Découverte en avant-première de la programmation artistique de cette 19e édition avec le Vertaco Orchestra et sa soixantaine de musiciens pour leur beau projet pédagogique. Et puis pour ce samedi soir 6 juin, il y a également une soirée jeu à la ludothèque de Saint-Laurent-en-Royan, proposée par l'association d'animation de la bibliothèque Ludothèque. C'est en accès libre et c'est à partir de 20h. Et puis ce week-end, de vendredi 5 à dimanche 7, un événement incontournable maintenant de notre territoire, c'est le Festival du Makistan, un festival de résistance autour des frontières, de la lutte aux frontières et pour le soutien des personnes exilées. C'est l'association Strix qui organise ce festival. C'est au lieu de l'ancrage à Vassieux en Vercors. Sachez que Radio Royan sera partenaire de ce festival avec notamment des co-plateaux organisé avec Radio Diwa et Radio Saint-Féréol. Et toute la programmation est en ligne. En tout cas, il y a beaucoup d'événements avec des spectacles, des ateliers dès le samedi matin, mais aussi le spectacle de Morora qui sera vendredi soir. Donc pas mal de choses à découvrir à l'ancrage tout le week-end. Vous pouvez d'ailleurs dormir là-haut. Il y a des possibilités de planter sa tente ou de dormir dans son véhicule. Et on passe au dimanche 7 juin avec plusieurs propositions, notamment chez notre partenaire Le Grand Séchoir, qui est la maison du Pays de la Noix. Dimanche 7 à 16h30, il y a le spectacle de la compagnie Banquette Winslet, Les Folles Vacances de Martine et Jean-Mi. C'est Martine et Jean-Mi, deux trentenaires tout droit sortis des années 70, qui sont en panne avec leurs 4L et leur projet de séjour en camping qui tombe à l'eau. Les Folles Vacances de Martine et Jean-Mi, c'est un spectacle de théâtre de rue musical immersif et sonore dont la scénographie s'articule autour d'une authentique 4L et d'ustensiles de camping vintage. Sur un ton décalé et drôle, le spectacle fait revivre au public la saveur de la France de 1969, son insouciance, son vent de changement, ses différences avec le monde actuel. C'est un spectacle en extérieur qui se passe dans les jardins du Grand Séchoir. Ça dure une heure, c'est pour tout public et c'est gratuit. Par contre, le nombre de places est limité. On vous conseille de réserver directement auprès du Grand Séchoir. Et sachez également, toujours au Grand Séchoir, qu'il y a une visite guidée gourmande à 15h30, donc juste avant le spectacle, pour embarquer dans un voyage singulier au cœur du Pays de la Noix. Cette fois, c'est au tarif de 8,50€ plein tarif, ou tarif réduit de 7,50€ et 3,50€ pour les moins de 10 ans, pour cette dégustation de délicieuses saveurs de ce fruit d'exception à la renommée mondiale. Et pour continuer, il y a également la dernière date de la saison au Diapason à Saint-Marcellin. C'est Louane, la chargée de com du Diapason, qui parle de ce spectacle étrange.
3: Un spectacle de cirque qui s'appelle Étrange-Étranger de la compagnie Quilombo et qui sera joué du coup au couvent des Carmes. Donc ça sera le spectacle hors les murs de la saison, accueilli en effet par la CCR 5e saison. Et le propos, on va dire, du spectacle, donc spectacle de cirque assez assez chouette et assez impressionnant, qui sera sur la thématique de, on va dire, de l'autre, de comment on, voilà, des relations qu'on peut avoir aux autres, du regard qu'on peut porter sur l'autre, vraiment voilà, de ces relations entre humains.
0: Donc ça, c'est un spectacle que vous proposez aussi plutôt en jeune public, parce que vous avez mis une jauge à partir de 3 ans.
3: Alors c'est pas du jeune public, c'est qu'il est accessible dès 3 ans, mais il est pas, c'est pas un spectacle qui a été fait ou pensé spécifiquement pour les enfants, mais en tout cas il est assez accessible pour toucher voilà, un maximum de personnes dès 3 ans.
0: Que vous proposez gratuitement et qui dure seulement 40 minutes. Donc c'est aussi en termes de, voilà, pour les parents qui veulent venir avec des enfants ou les adultes qui veulent venir avec des enfants, ça fait un temps de concentration assez modéré. Et c'est un dimanche après-midi. Donc pareil, là, c'est pas trop votre habitude de proposer les choses le dimanche. Mais là, avec l'accueil avec la 5e saison et le couvent des Carmes, ça vous a donné envie.
3: Exactement. Et j'en profite pour vous dire que, puisque c'est la CCR 5e saison qui, du coup, coordonne ce spectacle, les réservations se font exceptionnellement auprès d'eux et pas auprès de la billetterie du Diapason.
0: Donc le dimanche 7 juin à 16h. Voilà pour ce co-accueil entre la CCR 5e saison, nos collègues, et le Diapason pour cette dernière date de la saison. Et pour terminer cet agenda, sachez que les maintenant habituels week-ends de chant Sing Me a Song, proposés par Séverine Potvin de la compagnie Les Chouettes Prod, qui propose donc des séances pendant le week-end pour travailler votre prestance scénique si vous rêvez de monter sur scène, ou alors que vous êtes déjà produit mais que vous aimeriez un peu booster votre interprétation. C'est donc un week-end de coaching vocal et scénique qui a lieu donc tout ce week-end. Vous pouvez la contacter pour savoir s'il reste des places, mais en tout cas il y a un concert de restitution à la fin du week-end. Ça se passe donc le 7 juin, ce dimanche à 18h, pour voir les participants et participantes qui ont vécu le week-end de travail scénique et vocal. Voilà pour cet agenda de cette première semaine de juin.
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0: Radio Royan vous présente une partie de pêche aujourd'hui en compagnie de monsieur Jean Roux, habitant de Saint-Jean-Royan. C'était au mois de juin 2010, on se retrouve au bord de la Vernaison, non loin de Saint-Agnan en Vercors. La pêche à la mouche sous toutes ses coutures, c'est pour tout de suite une partie de pêche en direct live. Alors nous sommes au bord de la Vernaison, sur la commune de Saint-Agnan-en-Vercors. Et aujourd'hui, ce qui nous intéresse, c'est une partie de pêche avec Monsieur Roux. Bonjour Jean Roux.
1: Bonjour.
0: Alors vous avez eu la gentillesse de nous emmener ici, dans un coin, on pourrait vraiment dire idyllique, peut-être pour le pêcheur, on va en savoir un petit peu plus. Alors vous, la pêche, c'est quelque chose que vous vivez véritablement depuis des décennies. Vous êtes un pêcheur spécialisé dans la pêche à la mouche. Enfin, cette passion pour la pêche, déjà, c'est né avec la mouche. Ça remonte à votre enfance, adolescence ?
1: J'ai commencé à pêcher à la mouche à 15 ans. Bon, au début, je pêchais à différentes méthodes, quoi, la canne au cou, le lancer, le verron manié. J'avais lu sur des bouquins, la pêche à la mouche, ça m'intéressait. Donc, j'ai vu un très bon pêcheur à la mouche qui actionnait sur la Lyonne, là. Et c'est lui qui m'a donné le déclic de me mettre à la mouche. Alors, je m'y suis mis graduellement, tout doucement, parce qu'à ce moment-là, il n'y avait personne pour vous montrer. Je n'allais pas dans des clubs ni rien. Je me suis appris pratiquement tout seul. Par contre, plus tard, j'ai eu deux leçons de vieilles mains, qu'on dit, quoi, donc de bons pêcheurs à la mouche, qui m'ont donné environ 6 heures de leçons de pêche à la mouche. Autrement, je me suis formé tout seul, aussi bien à la mouche que pour le montage des mouches artificielles.
0: Et pour ce type de pêche, quand on s'y attelle, ensuite, on peut revenir facilement d'où le pêche ou finalement, après, on reste sur cette pêche à la mouche?
1: Non, je crois qu'on ne revient pas aux autres modes de pêche. Hein. C'est celui-là qui est primordial et qui vous prend le plus, quoi. Non, c'est spécial comme pêche, mais bon, c'est tellement gratifiant. Non, on reste sur la pêche à la mouche, bien qu'on arrive à pêcher à autre chose aussi, mais bon, la mouche, c'est ce qui m'intéresse le plus, hein. La mouche artificielle, oui.
0: On va avoir justement l'occasion de le découvrir à travers un petit parcours que vous allez nous faire suivre,
1: oui,
0: sur le bord,
1: voulez,
0: de la Vernaison.
1: Oui. Mmh.
0: Juste avant de partir sur cette magnifique rivière qui peut parfois être un peu impétueuse en bas dans la vallée, là elle est d'un calme assez exemplaire. Cette rivière, la Vernaison, elle prend sa source où ?
1: La Vernaison prend sa source au col du Rousset, à environ 1000 mètres d'altitude. Là où on est en ce moment, sur Saint-Agnan, c'est un peu plus bas, quoi.
0: Mais d'accord, on n'est pas très loin de la source finalement ici ?
1: Non, pas très loin, non. Et c'est une très jolie rivière. Elle se jette dans la Bourne, en dessous du pont Picard. Et c'est une rivière à peu près de 400 mètres de moyenne de largeur. Le fond est gravier, sable, calcaire, que comme arbre, vous avez du saule, vous avez des joncs par endroit, moins sur Saint-Agnan, mais légèrement plus bas, il y a des parties de joncs. Et c'est une rivière qui contient uniquement de la truite et des écrevisses.
0: Des écrevisses, on peut encore en trouver dans cette rivière?
1: Je pense qu'il peut en rester quelques-unes. Avant, il y en avait beaucoup, mais elles ont été un peu détruites, quoi, bien sûr. Par contre, l'écrevisse, il y a eu une réintroduction sur l'Adouin. C'est une rivière qui descend de Tourtre et qui se jette dans la Vernaison. Et en plus, vous avez une autre petite rivière qui s'appelle le Buèche, qui tombe aussi dans la Vernaison, un peu plus bas que là où nous sommes.
0: Voilà, c'est ce qui vous importait d'ailleurs ce matin quand on est monté, après donc la résurgence de ces deux rivières, voir un petit peu l'état, le niveau de la Vernaison, pour appréhender ensuite, plus au-dessus, comment ça va se dérouler pour la pêche. Il ne faut pas que ce soit trop.
1: Non, il ne faut pas qu'il y ait trop d'eau, mais là le niveau est excellent aujourd'hui. Le niveau est légèrement un peu plus haut que l'été, mais il est très bien le niveau aujourd'hui. Normalement, puis on a un temps formidable parce qu'il est couvert. D'accord. Et en ce moment, on se trouve en plein dans la mouche de mai. Alors donc, on est venu ici aussi beaucoup pour la mouche de mai, parce que c'est une rivière qui est excellente pour la mouche de mai. Par contre, vous allez dans d'autres rivières, la Lyonne, le Cholet et tout, même la Bourne, c'est pas la rivière idéale pour la mouche de mai. Mais la Vernaison, sur toute sa longueur, elle est très bonne, la mouche de mai.
0: D'accord,
1: et on est en plein dedans en ce moment.
0: Ah, oui. Même si on est en juin, c'est la mouche de mai qui est d'actualité.
1: Oui, on dit la mouche de mai, mais bien souvent, elle commence pas bien avant le 15 mai. Et elle dure jusqu'à la fin juin, mais ça c'est relatif suivant les rivières. Dans la France, il y a d'autres rivières qui sont réputées pour la mouche de mai, ça peut varier un peu aussi. Alors à quelques semaines près, on ne peut pas bien dire, mais ici, là, on est en pleine dedans. Hein.
0: D'accord.
1: Là, c'est le bon moment.
0: Bien, nous allons commencer à arpenter le bord de la rivière pour essayer de comprendre déjà un peu comment ça fonctionne, hein, avant de lancer la mouche dans l'eau, voir un petit peu les mœurs, les truites. Hein. Puis bien les aptitudes à avoir pour pêcher au mieux.
1: Voilà, je vais vous donner des informations pour tout ça. Ouais.

0: La vernaison, comme vous le disiez il y a quelques instants, elle recèle des truites sauvages particulièrement.
1: Oui, c'est des truites sauvages ici. Hein. En principe, ils font pas de lâcher, sauf pour la fête de la pêche, mais pas là où on est actuellement. Quoi. Là, ils lâchent quelques surdensitaires pour les pêcheurs amateurs ou les enfants. Hein. Mais autrement, il n'y a que la truite sauvage, là, hein, donc de la fario. Hein.
0: Alors, on refait un petit point sur la Vernaison. C'est une rivière que vous affectionnez particulièrement.
1: Hein. Ah oui, j'aime bien venir ici. Je vais vous dire pourquoi. Parce qu'ici, bon, on n'est pas là pour prendre du poisson, mais au moins, quand on vient, on touche des truites à la mouche plus que dans les autres rivières. Parce que la truite en ruisseau, si elle est dehors, elle est moins regardante sur les mouches. Alors donc, et puis il y a beaucoup de petites aussi, il faut le reconnaître, mais même des jolis poissons. Mais on arrive à toucher du poisson. Alors donc, autant pêcher à la mouche et se faire plaisir, quitte à relâcher le poisson. Quoi. Alors là, je voudrais vous donner des informations au niveau du matériel. Alors, comme canne, en principe, il faut prendre une canne en carbone de 8 pieds et demi, ce qui correspond environ à 2,60 m. Dans ce petit ruisseau, on peut actionner évidemment avec des cannes plus petites, même 7 pieds, ça serait bien. Mais bon, avec une 8 pieds et demi, moi j'ai deux 8 pieds et demi, je passe de partout. Hein. Parce que là, les longs lancers sont rares et la plupart des poissons se prennent entre 5 et 8 mètres. On les prend assez près. De toute façon, dans n'importe quelle rivière, un poisson doit être pêché le plus près possible, pour la bonne raison que moins il y a de lignes sur l'eau, plus efficace sera le ferrage. Alors l'art consiste à approcher votre poisson sans qu'il vous voie, mais cela ne s'apprend pas dans les livres. Je vais vous parler aussi de bas de ligne. En ruisseau et petite rivière, il faut un bas de ligne court, c'est-à-dire maximum la longueur de la canne. Hein. Il ne faut pas prendre plus long. Inutile de pêcher fin, en 14 centièmes, c'est suffisant. En bas de ligne de 14 centièmes, c'est suffisant. Car la truite est moins regardante qu'en grande rivière, bien sûr. Alors là, je conseille un bas de ligne en queue de drap, c'est-à-dire que le diamètre de ce bas de ligne va en décroissant. Et plus gros en haut et plus fin, vers la mouche. Il n'a pratiquement pas de nœud ou à la rigueur un seul. C'est important parce que quelquefois en ruisseau, on pose son bas de ligne sur les rives, sur une branche et tout. Donc s'il y a des nœuds, quand vous retirez votre bas de ligne, ça accroche. Donc il vaut mieux qu'il y ait le moins de nœuds possible. Hein. Alors comme ligne, il vous faudrait prendre une double fuseau. Alors on dit ligne, c'est parce que bien souvent les lignes sont faites avec du plastique. Hein. Alors vous avez dans ces lignes en plastique, vous avez une lame en dacron et tout autour il y a plein des bulles d'air et dessus vous avez un revêtement extra lisse. Par contre, il existe aussi des soies. Alors la soie, c'est une ligne qui est faite en soie naturelle. Et elle est imprégnée avec de l'huile de lin, plusieurs couches d'huile de lin. Donc elle a une densité moindre, elle perce mieux le vent, mais il faut beaucoup d'entretien. Il faut la graisser en cours de pêche et tout, la faire sécher quand on revient de la maison. Parce que la ligne synthétique que je vous parle, il n'y a pas besoin ni de sécher ni rien du tout, c'est un avantage. Les deux ont des avantages et des inconvénients.
0: C'est la nouvelle génération à ligne synthétique.
1: Oui, mais maintenant, tout le monde pêche pratiquement avec des lignes synthétiques. Bon. Alors, comme moulinet, je vous conseille un moulinet manuel non démultiplié. C'est-à-dire que c'est le plus simple et c'est le plus efficace. Il y a quelques rouages, tout. On met une goutte d'huile et il fonctionne toujours très bien parce qu'il y en a qui veulent pêcher avec des moulinets automatiques. D'abord, ça équilibre mal les cannes en carbone qui sont très légères. Et un moulinet automatique, si vous prenez une grosse truite, il va vous prendre tout votre fil et ça va bander le ressort. Donc quand il sera bandé au maximum, vous ne pouvez plus allonger votre ligne, donc risque de casse. Et puis moi je ne le conseille pas du tout, hein, le moulinet automatique. Hein. Je conseille le moulinet manuel. Alors bon, vous le prenez assez léger, pas plus de 120 grammes, maximum 130 grammes. Voilà, et là-dessus, avec un frein progressif indéréglable, si possible. Par contre, je conseille aussi, là c'est pour le matériel, mais alors une épuisette. Parce qu'une canne à mouche, c'est pas fait pour lever du poisson qui est trop lourd. C'est pour l'amener à vous, et après vous servez d'une épuisette pour l'épuiser.
0: D'accord.
1: Voilà. Alors là, je la conseille à marche télescopique, environ 1,20 m de long, cerceau ovale, et qui se replie sur le manche. Voilà, pour l'épuisette, c'est très, très intéressant à savoir qu'il faut une épuisette quand même.
0: Et puis enfin, les mouches.
1: Oui, on peut parler des mouches, bien sûr. Alors, un petit ruisseau, la truite n'est pas très regardante, mais ça fait rien quand même. Il faut avoir au moins 400 mouches différentes pour pêcher. Alors là, pour la mouche de mai, bon, il vous faut des mouches de mai, bien sûr, si ce jour-là, elles veulent ça. Ou alors, vous avez d'autres mouches, des sages aussi. Des sages, c'est bon aussi. Ou des tricolores, qui sont montés en palmaire, mais les connaisseurs verront de quoi je parle. Mais je vous dis, là, les mouches passent bien en petit ruisseau. Hein. La truite, elle ne regarde pas trop. Par contre, quand on pêche d'autres rivières, c'est différent. Hein.
0: Alors vous, monsieur Roux, vous faites vos mouches personnellement.
1: Oui, oui.
0: Mais sinon, on peut en trouver toutes faites dans le commerce. C'est facile de se faire aiguiller également par rapport à la mouche qu'il faut. Après, ça dépend aussi un petit peu des commerçants. Mais...
1: Voilà, bon, le commerçant, lui, les commerçants, ils vont vous vendre toujours des mouches, hein, même si elles ne conviennent pas forcément à ce que vous voulez faire. Bon. Moi, je fabrique toutes mes mouches. Alors actuellement, j'en fabrique à peu près 65 modèles différentes, mouches sèches. Ouais. Hein. Par contre, je fabrique aussi des mouches noyées et des nymphes.
0: D'accord.
1: Parce que la pêche à la nymphe, ça complète la mouche sèche. C'est-à-dire qu'il y a voilà ce qui se passe. Au fond de l'eau, vous avez des larvules qui restent en gestation pendant un an ou deux. Après, ces larvules, elles veulent éclore, donc elles montent en surface, et la truite prend des fois ces larvules, et qui se transforment en larves en montant, à fond, à mi-eau ou en surface. Alors si la truite prend en surface... ces larves là, c'est assez compliqué parce qu'on se croit qu'elles prennent des mouches sèches et bien souvent elles prennent la nymphe.
0: Ah oui.
1: Et si vous ne pêchez pas en nymphe à ce moment-là, vous ne faites rien. Alors vous voyez, c'est quand même compliqué la pêche à la mouche. Hein.
0: Deux choses. La première, d'une part, vous parliez d'une soixantaine de mouches que vous avez confectionnées. Ça veut dire qu'il y a 60 configurations différentes.
1: Il y en a bien plus que ça.
0: Ah, il y en a encore
1: milliers,
0: plus que ça. D'accord.
1: Des milliers.
0: Par rapport à la mouche qu'il faut utiliser.
1: Il y a des milliers. Il y a des pêcheurs à la mouche. Moi, je ne suis pas pour parce qu'ils viennent avec les pleines poches de mouches.
0: D'accord.
1: Il y en a qui se déplacent avec plus de 1000 mouches hein, sur eux.
0: Et puis ils savent quelle mouche prendre à quel moment. Après, bon, c'est un
1: petit peu... ils savent ou ils ne savent pas. Mais bon, il ne faut pas exagérer non plus. Hein. Ça fait trop de mouches, d'après moi. Hein.
0: Mais bon, déjà, avec quelques dizaines de mouches, on peut...
1: Voilà, avec une dizaine de mouches, vous pouvez passer un peu actionner de partout. Hein.
0: Ouais.
1: Bon, c'est sûr que le gros problème des mouches qui marchent, il y en a qui vont marcher à 80%, d'autres à 50%, d'autres à 40%, d'autres à 30%. Mmh. Alors, si vous avez beaucoup de mouches, si un jour... elles prennent avec le 1% que vous avez sur vous et que vous n'avez pas. Par exemple, je parle des fourmis ailées, par exemple. Si vous n'avez pas de fourmis ailées, le jour qu'il y a une retombée de fourmis ailées, la truite ne prendra que ça. Mmh. Vous voyez, c'est pour vous donner un ordre qu'il faut quand même avoir un choix. Mais bon, celui-là qui commence à la mouche, il n'y a pas besoin d'avoir tant des mouches, hein, 400 mouches, en différentes grosseurs, par contre. Mmh. En différentes grosseurs. Parce que la truite, elle est sensible aussi à la grosseur de la mouche. Hein.
0: D'accord. Et enfin, une chose que l'on n'a pas évoquée, c'est le coût d'un équipement du pêcheur à la mouche. Qu'est-ce que ça représente pour quelqu'un qui débute, par exemple?
1: Oui, alors maintenant, c'est bien plus abordable. Moi, quand j'ai commencé, c'était très cher. Hein. Maintenant, vous trouvez une bonne canne avec, disons, 80 euros. Hein. 80 euros. Le moulinet, on va dire, 30, à partir de 30 euros. Une ligne, on dit soie ou ligne, oui. Synthétique, là, il y en a de moins cher et des plus chers. Mais bon, il faut y mettre quand même, je pense, 40 euros. Hein. 40 euros, oui. Alors, bon, si vous achetez vos mouches, les mouches, par contre, c'est assez cher. Hein. La moindre mouche va vous faire 1 euro hein, ou plus. Hein. Ouais. Alors, quand on les fabrique, ça, bien sûr, je ne conseille pas à quelqu'un de fabriquer ses mouches si c'est pour en faire que quelques-unes. Parce qu'il faut un investissement certain, il faut un étau, il faut des dizaines de sortes de fils, beaucoup d'hameçons différents. Donc, si c'est à long terme, oui, vous pouvez investir dans le montage. Mais autrement, je déconseille le montage si c'est pour faire que quelques mouches. Ça coûterait trop cher.
0: Donc, en gros, il faut compter 200 euros pour quelqu'un qui souhaite s'équiper de manière convenable.
1: Oui, à peu près, oui. Oui, oui. Oui. À peu près, oui.
0: Et puis après, il n'y a plus de limite de prix pour ceux souhaitent se perfectionner, après, bon, avoir du matériel très léger, etc.
1: Voilà, ouais, ouais. Après, bon, c'est au fur et à mesure que vous pêchez, si vous êtes mordu par la pêche, aussi bien vous allez acheter des cannes de plus chères, plus performantes, hein, en tout, hein, même en ligne, hein, c'est sûr.
0: D'accord.

0: Si on a un petit peu dressé le topo de l'équipement, après il y a également une chose qui est importante, c'est la météo dont on reparlera peut-être plus précisément en ce qui concerne les conditions. Bon, vous avez évoqué le temps couvert, mais c'est aussi tout un tas de dictons. Il y a des choses qui interfèrent entre le temps qu'il fait puis ce qui se passe dans la nature. Et vous, monsieur Roux, vous avez remarqué, observé, par aussi les dictons en ce qui concerne les animaux ou la nature et le temps qu'il va faire. Alors vous connaissez de nombreux éléments, certains sont assez rigolos. On peut en savoir quelques-uns ?
1: Oui, oui, bah je vais vous en citer quelques-uns, un peu de mémoire, quoi. Bon, j'ai le premier, par exemple, les cheveux qui frisent et les rhumatismes qui se réveillent lorsque le temps est à la pluie, nervosité quand le temps est à l'orage. Les animaux, les hommes. Hein. Ouais. Bon, si les poules restent sous la pluie, celle-ci n'est pas de sitôt finie. En revanche, si elle s'abrite dans le poulailler dès les premières gouttes, l'averse sera de courte durée. C'est toutes des choses qu'il faut savoir. Il y en a encore d'autres, par exemple, les canards battent des ailes et plongent fréquemment sans raison apparente quand une pluie durable arrive. La pomme de pin et les écailles timidement écartées pour un crachin, franchement ouvertes pour une bonne averse. Il y a encore autre chose, là. Le pissenlit se referme avant la pluie, le chardon, le souci aussi. Paradoxalement, le trèfle s'ouvre. On ne connaît pas d'explication. La luzerne se redresse quand la pluie est proche. Par beau temps annoncé, les moustiques et les moucherons volent et tourbillonnent en colonne, surtout au coucher du soleil. Avant un orage, en revanche, les mouches et les taons deviennent plus nombreux et surtout plus agressifs. Le dicton l'affirme. Hirondelle volant haut, le temps sera beau. Hirondelle volant bas, bientôt il pleuvra. Il y en a encore d'autres, par exemple, la pluie arrive si les chevaux reniflent bruyamment, si les vaches se lèchent. De l'orage est en vue si les chevaux grattent le sol de leurs sabots et quand les vaches meuglent dans les pâturages. Avant la pluie, les moineaux se couvrent de poussière ou se baignent dans les flaques en pépiant. Les grives et les martinets crient. Il va faire beau si le rouge-gorge chante le matin. Si le rouge-gorge et les pinsons s'approchent des habitations, c'est signe de neige. Je vais vous en citer encore. Le peuplier bruisse fortement et montre le revers argenté de ses feuilles juste avant les averses orageuses. Quand les mouches piquent, l'orage n'est pas loin. Araignée du matin, chagrin. Car l'araignée n'aimant pas la rosée du matin reste au fond de son trou. Or, la rosée matinale se produit par temps calme, en conditions anticycloniques. Donc, si l'on ne voit pas l'araignée le matin, le temps sera beau. Si on la voit, la perturbation n'est pas loin. Vous voyez, et comme ça, il y en a encore plein, plein d'états, quoi.
0: C'est un véritable poème, cette suite de dictons. Il y a des choses que vous avez observées, vous, aussi.
1: Oui, bien sûr, oui. Hein? Oui, bien sûr. Tout ce que je vous ai cité, là, je l'ai observé dans la nature.
0: C'est vrai, ça se vérifie.
1: C'est la vérité, ça se vérifie toujours, c'est sûr. Il y en a plein d'autres, mais bon, de mémoire, je ne les ai pas bien en mémoire, quoi, mais il y en a plein d'autres, hein.
0: Bon, en tout cas, les conditions aujourd'hui semblent favorables pour commencer une pêche sans trop s'inquiéter des prévisions météo. En ce moment, ce n'est pas forcément évident, mais aujourd'hui,
1: aujourd'hui, ça semble favorable, je vais vous dire pourquoi, parce que le temps est couvert. Donc, les éclosions d'insectes se produisent bien moins par temps clair. Pourquoi ? Parce que les éphémères, je cite les éphémères, ont les yeux lucifuges, c'est-à-dire qu'ils n'aiment pas la clarté, donc ils restent planqués, si on veut, cachés sous les feuilles. Et c'est meilleur aujourd'hui que le temps n'est pas clair, quoi. D'accord. Normalement, on devrait avoir des éclosions dans la journée. Et même peut-être des mouches de mai, on est venu un peu pour ça. Et on actionnera la mouche de mai un peu plus tard si on en voit.
0: Bon, maintenant, il s'agit pour nous de mettre l'équipement en marche, le moulinet,
1: on met tout ça en...
0: Et puis observer un petit peu comment vous faites pour vous préparer.
1: Oui, voilà, et puis après, on va rentrer en action dans la rivière. Hein. Je pense que ça sera bon aujourd'hui, le temps est favorable maintenant, tout est aléatoire, mais bon, on va voir. Hein.
0: Bien, c'est parti.

0: Alors, c'est donc un mouvement assez athlétique, très artistique hein, que vous faites, monsieur Roux.
1: Ah oui, la pêche à la mouche, c'est un peu comme un prestidigitateur. Ouais. D'ailleurs, c'est la manière de donner qui fait le poisson. Oui, c'est... Il faut être habile, quoi, bien sûr, hein, c'est long à apprendre. Hein. Ouais. Moi, je pêche depuis l'âge de 15 ans, alors...
0: Petit à petit, après, on apprend cette fluidité dans le mouvement, là, pour... C'est vraiment joli.
1: Hein. Oui, c'est joli, oui, mais bon... C'est ce qui fait, justement, que les gens vous regardent, parce que si vous avez un joli geste, tout, de la précision et tout, c'est très joli, hein, ouais. C'est la plus jolie des pêches, quoi. C'est pas la plus efficace, mais bon, c'est la plus jolie, quoi, on est obligé de reconnaître, hein. Là, pour le moment, là, j'ai commencé à faire un petit courant. Là. Apparemment, il n'y a rien dehors. Aucune truite n'a monté. Mais bon, on va voir un peu plus haut. Hein.
0: Voilà, c'est juste le début du parcours. L'eau voilà. Est assez calme, il n'y a pas trop d'eau, ça vous semble bien?
1: Non, c'est l'idéal. Hein. Un niveau comme ça, c'est l'idéal. Hein. On va remonter encore un petit peu. On va essayer de prendre une truite. Hein. On va voir.

0: Alors ça c'est une partie de la Vernaison que vous connaissez bien, monsieur?
1: Oui, je connais très bien. Là, je viens souvent pêcher la mouche, parce que bon, là, au moins, on prend des fois pas mal de truites, maille ou pas maille, quoi, mais bon, on se fait plaisir, quoi. Et là, pour le moment, ça donne rien du tout. J'ai vu aucune truite qui n'a monté sur ma mouche. Est-ce que le temps se perturbe? Je sais pas. C'est bizarre.
0: Est-ce qu'on peut perdre, comme la cuillère, on peut perdre la mouche quand on pêche? C'est possible, quand elle s'accroche, de casser facilement?
1: Ah oui, bien sûr, oui. Mais bon, on arrive souvent à la récupérer. Ouais. Mais oui, on peut laisser des mouches. Hein. Mais ça, c'est pas le problème. Moi, je les fabrique, alors donc, c'est pas un gros problème pour moi. Hein. Mais oui, des fois, on en laisse. Hein. Mais bon, on arrive des fois à se décrocher, comme la rivière n'est pas très large. Avec la canne, en secouant la canne, on arrive à se décrocher. Ouais. À part dans des coins un peu impossibles, hein. Donc on ne peut pas descendre dans la rivière. Oui, mais ça arrive, mais bon, on en laisse très peu finalement quand on sait pêcher. Hein. Par contre, un petit ruisseau comme ça, c'est la pêche à la mouche la plus difficile. Parce qu'il y a beaucoup de branches, tout, il faut être super précis. Mais si on veut taper du poisson, il faut des fois lancer la mouche à des endroits un peu impossibles, quoi, que personne n'ose la lancer, mais bon, c'est des fois là que le poisson est, hein, puisqu'il n'est pas sollicité dans des coins comme ça. Mais là, oui, là, pour le moment, j'ai vu aucune truite dehors, je ne sais pas. On va voir, on va monter encore un petit peu, et on va voir, aussi bien plus haut, ça sera bon, mais pour le moment, il n'y a aucune truite qui n'a monté sur ma mouche. Pourtant, là, on a fait des courants, là, on va voir un peu plus haut.

0: je vais y aller voir. Hein. Comme ça, on verra le niveau à mes bottes, voir si vous passez. Hein. C'est bien que ça glisse, hein, vous faites attention.
1: Hein. Faire attention. J'ai fait attention de ne pas glisser. C'est bon. Voilà. Alors dans la pêche, c'est ça, des fois, il faut traverser aussi les rivières.
0: Oui, bien sûr. C'est glisse, hein.

0: Alors c'est en fait c'est ces grandes bottes qu'on voit. C'est bien pratique quand on voit des rivières comme ça parce qu'on traverse facilement. Voilà. Très bien. Bon, merci. Donc les cuissardes, c'est bien pratique effectivement. Faut pas se mouiller les mollets et les pieds. Mais là ça va, c'est au sec.
1: On va pas actionner là, c'est trop calme, on perd du temps là. Pour faire les courants, oui. C'est meilleur.
0: D'accord, c'est plus approprié pour la mouche, les courants, que
1: oui,
0: l'eau stagnante.
1: Oui, parce que là, dans les eaux dormantes, comme ça, la truite est très méfiante. Hein. Dans les courants, si elle est en position de prendre, on la prend plus facilement. Là, il faut laisser la mouche longtemps sur place, tout. C'est trop aléatoire.
0: Alors, on parle toujours du coup du soir pour la pêche traditionnelle. À la mouche, ça se vérifie pas forcément?
1: Ah si, si, oui, mais bon, il faut qu'il y ait un coup du soir, c'est-à-dire il faut qu'il y ait des éclosions.
0: Voilà.
1: Il faut que le temps y soit. Si le temps n'y est pas, il n'y a pas d'éclosion. Parce que les éphémères, si le temps n'est pas bon, ils ne veulent pas être emportés par... Quand ils vont se poser pour pondre, ils ne veulent pas être emportés par les flots, tout, par la pluie les gêne et tout pour pondre. Donc, le coup du soir, c'est aléatoire, c'est-à-dire que... C'est le soir même qu'on voit si le temps est bon ou pas.
0: D'accord.
1: C'est aléatoire, quoi. Ça peut marcher ou pas.
0: Voilà. En sachant qu'il y a des mouches aussi qui peuvent fonctionner la journée, donc il n'y a pas forcément de notion de coup du soir en pêche à la mouche.
1: Pas forcément, non, non. C'est si le temps n'y est pas, là, il n'y a pas de mouche.
0: Ouais.
1: Non. Ouais. C'est lié au temps, oui. C'est beaucoup lié au temps. Par contre, s'il y a des mouches, alors là, il y a un coup du soir, mais sur quelle mouche la truite va monter, c'est ça. Il faut encore définir ça.
0: Voilà, après, c'est l'œil de l'observateur qui fait
1: le
0: reste.
1: Ah oui, là, c'est plus délicat. Ouais.

0: trouver dehors. Je pense que plus haut, ça sera meilleur. On voit pas trop de truites qui montent sur les mouches. Alors, est-ce qu'il y a bien des éclosions? Je me pose la question parce que on voit très peu de truites qui montent en surface pour prendre des mouches. Pourtant, ça devrait être bon. Aujourd'hui, il n'y a pas de soleil, rien. On va voir plus haut. Hein. Aussi bien, ça fait un secteur où les truites ne sont pas dehors, puis un peu plus haut, les truites sont peut-être dehors, on va voir.
1: Ça peut avoir une influence, le temps qu'il a fait ces derniers jours, un peu agité,
0: le temps, perturbé. Oui. Puis par contre, s'il a plu, que ça troublait l'eau, les truites ont mangé. Alors aussi bien d'un jour ou deux, elles mangent moins. Ça peut venir là, parce que je trouve drôle qu'on ne voit pas plus de truites dehors. Hein. Là, j'ai peur que ce soit le problème aujourd'hui. Enfin, on va voir plus haut, on ne sait pas. Hein, mais...
1: Après, est-ce qu'il y a des heures aussi qui sont plus favorables que d'autres pour la pêche à la mouche?
0: Oui, il y a toujours des heures, oui, mais ça c'est relatif au mois de l'année. Hein. Après, ça peut être des fois le matin, l'après-midi, etc., etc., ou le soir. Hein. Mais bon, la mouche, c'est pas une science exacte. Hein. La preuve, aujourd'hui, le temps est favorable, le niveau est très bon. On ne voit pas d'éclosion. J'ai pas vu monter une seule truite. Il y en a juste une qui a monté sur ma mouche maintenant. On n'en voit point qui monte, alors on va essayer de remonter encore un peu. Là, on va pas s'attarder sur cette partie calme parce que ça prend trop du temps. On va chercher des courants. Hein.
1: Fort ou pas ?

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1: Bonjour à tous, bonjour à toutes, bienvenue dans cet agenda pour cette première semaine du mois de juin sur nos territoires Royan, Vercors et Sud-Grésivaudan. On commence avec l'Arsolite et l'accueil de la compagnie des Lisières en résidence de création du 2 au 6 juin, toute cette semaine, et trois représentations qui auront lieu les 5 et 6 juin autour du travail des usines, des ouvrières, ça s'appelle de canaux en usine sur les traces des ouvrières. On écoute un extrait de l'interview réalisée par Patrice à ce sujet.
2: On déambule dans le site, on emmène les spectateurs dans plusieurs points où se jouent des scènes de ces vies d'ouvrières, à la fois au foyer mais aussi au travail, et tout dans leur quotidien, au foyer, dans leur questionnement, leur lutte aussi potentielle. Voilà, en général, on a une jauge à peu près d'une soixantaine, 70 personnes, parce que ça demande une certaine proximité, une certaine intimité. Donc, en fait, c'est du spectacle vivant en espace public. On s'en est rendu compte récemment, mais voilà, c'est prendre possession de lieux à forte mémoire industrielle féminine pour en raconter l'histoire par le prisme des femmes, quoi.
3: Qu'est-ce qui pourra justement donner un fil conducteur à ce quotidien, on peut l'imaginer, assez pénible, des femmes au jour le jour? Il y a plusieurs aspects comme ça du métier d'ouvrière et de leur vie de par ailleurs.
2: Tout à fait, ça peut... Ça peut être par exemple des histoires de quand je me souviens qu'il s'est passé tel événement. Je vais pas en dire trop parce que sinon on rentrerait dans la pièce. Mais ça peut être des petites anecdotes du quotidien qui vont être sur une des créations. C'est à la cartoucherie par exemple, c'était la sonnerie de l'usine qui faisait arriver toutes les ouvrières en même temps, donc cette espèce de course effrénée, cette masse qui arrivait à l'usine. Ça, c'est un exemple de petite anecdote qu'on peut retirer des archives ou des témoignages, qui sont autant de moments en fait on va dire anodins du quotidien de l'histoire, mais qui sont en fait la réalité de la vie de ces femmes à l'époque, quoi.
1: De canaux en usine sur le trace des ouvrières, c'est donc un spectacle déambulatoire, une expérience immersive proposée par la compagnie des Lisières. Il y a trois représentations pour ces balades d'une trentaine de minutes. C'est les 5 et 6 juin. Le vendredi 5, c'est à 18h30. Et le samedi 6, il y a deux horaires possibles à 10h et à 18h30. Rendez-vous donc à l'Arsolite pour ces balades de théâtre, de musique et de chansons qui s'entremêlent pour vivre une expérience singulière. C'est à partir de 12 ans et, comme vous l'avez entendu, une jauge limitée à jusqu'à 60 personnes. Sachez également que des bornes d'écoute seront installées à l'Arsolite et à la médiathèque de Saint-Jean en Royan. Tout ça, c'est un travail de recherche qui a été mené par la compagnie des Lisières, et bien sûr Radio Royan a fait part, a contribué en proposant des archives des tisseuses et des usines du Royan pour leur travail de recherche. On continue avec une autre proposition pour ce vendredi 5 juin, c'est à Saint-Martin-en-Vercors, ça s'appelle Vaille que vaille. Le voilà, il arrive, sous le grand chapiteau des étoiles, le nouveau spectacle des Azimutés est enfin à votre porte. Poussé par des vents puissants, soufflant des quatre horizons, tissés de fils chatoyants aux accents contrastés, ils sont là, ça se passe à la Grange Ouverte, c'est à partir de 10€, c'est organisé par la compagnie de la Sirène, toutes les informations sont sur leur site, et c'est à partir de 20h30 ce vendredi 5 juin. Autre proposition, vendredi soir 5 juin, également à 20h30, ça se passe un peu plus loin. C'est au café associatif Le Passage à Romans, où il y a un concert de DJ Trop en lien avec le festival des Pas de Côté, un festival organisé notamment par la Maison de Quartier Saint-Nicolas. Une soirée spéciale avec des musiques festives et dansantes qui permettent d'ouvrir le week-end du festival des Pas de Côté. Rendez-vous donc dès 19h sur place avec une fanfare, puis une lecture et ce concert festif au passage. Et puis, pour continuer votre week-end, sachez que samedi 6 juin, à partir de 15h, le Royan solidaire contre le cancer. Ce sont des randonnées santé à Saint-Jean-Royan, sur les sentiers du Royan. Rendez-vous place du Champ de Mars. Et vous pouvez donc participer au tarif de 10€ pour seulement venir contribuer, ou alors 15€ si vous faites les randonnées. Et vous prenez aussi le repas. Ça se passe donc à partir de 15h et c'est ce samedi 6 juin à Saint-Jean-Royan. Une autre proposition pour ce samedi 6 juin à partir de 19h, c'est la présentation du Festival des Chapelles en Royan-Vercors, un partenaire historique de Radio Royan-Vercors, encore une fois pour cette édition 2026. Et le concert qui vous est présenté ce samedi 6 est gratuit à la salle de la parenthèse. C'est le trio Tetractis avec son programme Une histoire de la musique de chambre de Purcell au tango, qui animera donc cette nouvelle présentation du programme de la 19e édition du festival. Les enfants de la chorale de l'école de musique du Royan-Vercors vous entraîneront dans leur chant, tantôt plein d'espoir, tantôt espiègle et endiablé. Toutes les informations sur le site festivaldeschapelles.fr. Et même chose pour ce 19e édition du Festival des Chapelles en Vercors. Un autre moment de présentation, cette fois sur le plateau à la Chapelle en Vercors. C'est dimanche 7 juin à partir de 15h au Jardin de Ville, gratuit également. Découverte en avant-première de la programmation artistique de cette 19e édition avec le Vertaco Orchestra et sa 60aine de musiciens pour leur beau projet pédagogique. Et puis pour ce samedi soir 6 juin, il y a également une soirée jeu à la ludothèque de Saint-Laurent-en-Royan, proposée par l'association d'animation de la bibliothèque ludothèque. C'est en accès libre et c'est à partir de 20h. Et puis ce week-end, de vendredi 5 à dimanche 7, un événement incontournable maintenant de notre territoire, c'est le Festival du Makistan, un festival de résistance autour des frontières, de la lutte aux frontières et pour le soutien des personnes exilées. C'est l'association Strix qui organise ce festival. C'est au lieu de l'Ancrage à Vassieux en Vercors. Sachez que Radio Royan sera partenaire de ce festival avec notamment des co-plateaux organisés avec Radio Diwa et Radio Saint-Féréol. Et toute la programmation est en ligne. En tout cas, il y a beaucoup d'événements avec des spectacles, des ateliers dès le samedi matin, mais aussi le spectacle de Morora qui sera vendredi soir. Donc pas mal de choses à découvrir à l'Ancrage tout le week-end. Vous pouvez d'ailleurs dormir là-haut. Il y a des possibilités de planter sa tente ou de dormir dans son véhicule. Et on passe au dimanche 7 juin avec plusieurs propositions, notamment chez notre partenaire Le Grand Séchoir, qui est la maison du Pays de la Noix. Dimanche 7 à 16h30, il y a le spectacle de la compagnie Banquette Winslet, Les Folles Vacances de Martine et Jean-Mi. C'est Martine et Jean-Mi, deux trentenaires tout droit sortis des années 70, qui sont en panne avec leurs 4L et leur projet de séjour en camping qui tombe à l'eau. Les Folles Vacances de Martine et Jean-Mi, c'est un spectacle de théâtre de rue musical immersif et sonore dont la scénographie s'articule autour d'une authentique 4L et d'ustensiles de camping vintage. Sur un ton décalé et drôle, le spectacle fait revivre au public la saveur de la France de 1969, son insouciance, son vent de changement, ses différences avec le monde actuel. C'est un spectacle en extérieur qui se passe dans les jardins du Grand Séchoir. Ça dure une heure, c'est pour tout public et c'est gratuit. Par contre, le nombre de places est limité. On vous conseille de réserver directement auprès du Grand Séchoir. Et sachez également, toujours au Grand Séchoir, qu'il y a une visite guidée gourmande à 15h30, donc juste avant le spectacle, pour embarquer dans un voyage singulier au cœur du Pays de la Noix. Cette fois, c'est au tarif de 8,50€ plein tarif ou tarif réduit de 7,50€ et 3,50€ pour les moins de 10 ans pour cette dégustation de délicieuses saveurs de ce fruit d'exception à la renommée mondiale. Et pour continuer, il y a également la dernière date de la saison au Diapason à Saint-Marcellin. C'est Louane, la chargée de com du Diapason, qui parle de ce spectacle étrange.
4: un spectacle de cirque qui s'appelle Étrange Étranger de la compagnie Quilombo et qui sera joué du coup au couvent des Carmes. Donc ça sera le spectacle hors les murs de la saison, accueilli en effet par la CCR 5e saison. Et le propos, on va dire, du spectacle, donc spectacle de cirque assez assez chouette et assez impressionnant, qui sera sur la thématique de, on va dire, de l'autre, de comment on se, voilà, des relations qu'on peut avoir aux autres, du regard qu'on peut porter sur l'autre, vraiment voilà, de ces relations entre humains.
1: Donc ça, c'est un spectacle que vous proposez aussi plutôt en jeune public, parce que vous avez mis une jauge à partir de 3 ans.
4: Alors c'est pas du jeune public, c'est qu'il est accessible dès 3 ans, mais c'est pas un spectacle qui a été fait ou pensé spécifiquement pour les enfants, mais en tout cas il est assez accessible pour toucher voilà, un maximum de personnes dès 3 ans.
1: Que vous proposez gratuitement et qui dure seulement 40 minutes. Donc c'est aussi en termes de, voilà, pour les parents qui veulent venir avec des enfants ou les adultes qui veulent venir avec des enfants, ça fait un temps de concentration assez modéré. Et c'est un dimanche après-midi. Donc pareil, là, c'est pas trop votre habitude de proposer des choses le dimanche. Mais là, avec l'accueil avec la 5e saison et le couvent des Carmes, ça vous a donné envie.
4: Exactement. Et j'en profite pour vous dire que, puisque c'est la CCR 5e saison qui, du coup, coordonne ce spectacle, les réservations se feront exceptionnellement auprès d'eux et pas auprès de la billetterie du Diapason.
1: Donc le dimanche 7 juin à 16h. Voilà pour ce co-accueil entre la CCR 5e saison, nos collègues, et le Diapason pour cette dernière date de la saison. Et pour terminer cet agenda, sachez que les maintenant habituels week-ends de chant Sing Me a Song, proposés par Séverine Potvin de la compagnie Les Chouettes Prod, qui propose donc des séances pendant le week-end pour travailler votre prestance scénique si vous rêvez de monter sur scène, ou alors que vous êtes déjà produit mais que vous aimeriez un peu booster votre interprétation. C'est donc un week-end de coaching vocal et scénique qui a lieu donc tout ce week-end. Vous pouvez la contacter pour savoir s'il reste des places, mais en tout cas il y a un concert de restitution à la fin du week-end. Ça se passe donc le 7 juin, ce dimanche à 18h, pour voir les participants et participantes qui ont vécu le week-end de travail scénique et vocal. Voilà pour cet agenda de cette première semaine de juin.

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Au micro, Gilles Moncouliol pour vous faire partager, de manière tout à fait subjective, mes découvertes, mes coups de cœur et quelques-unes de mes rencontres musicales.

Ils montent sur scène en bleu de travail, ils sont 10, ils chantent en tapant sur des fûts, des bidons, des clés, des jantes et un pot d'échappement. Ils sont le Saint-Étienne et, tout naturellement, ils s'appellent les Mécanos.

0: Eh bah écoute, nous on s'appelle Gaël et Silver du coup du groupe Les Mécanos. Habituellement le groupe complet on est 10. Là pour l'interview on s'est fait un petit duo de choc. Et bah, on vient de Saint-Étienne. Globalement on est la moitié du groupe à Saint-Étienne et l'autre moitié dans le Pilat, dans les montagnes au-dessus de Saint-Étienne. Et on fait de la polyphonie traditionnelle avec des percussions. Polyphonie centre-France jusqu'au sud-ouest, on va dire, quoi. Et voilà.
1: Alors, c'est quoi l'histoire de ce groupe ? 2018, ça fait déjà un moment.
2: Ouais, 2018, ça fait un moment. On a démarré chichement, je dirais. On a commencé à 4, vraiment, c'était plus une aventure de copains, on va dire, au départ. Où c'est vraiment l'envie de chanter, de se réunir une fois par semaine qui a lancé le groupe. Et on chantait chez moi au départ, dans mon salon à la RIC, à côté de Saint-Thé. Et puis, petit à petit, on était dans un moment de vie où, où chacun était un peu dans des transitions, notamment professionnelles. Donc on avait du temps pour nous. Et voilà, chacun a commencé à ramener un copain en lui disant « Ah, on chante, c'est super, on boit un coup ensemble, tout ça. » Et voilà, ça a grandi comme ça. Je pense qu'on a dû mettre à peu près un an et demi avant d'être une dizaine. Et puis en fait, bah, on a commencé à se prendre un peu au jeu, à faire des petits concerts à droite à gauche. Parce que des amis savaient qu'on faisait ça, donc on était invités à l'amicale laïque pour chanter, à la fête ici et là. Et puis voilà, après on a fait nos premières vacances musicales, on va dire, ensemble, à l'été 2019. Et où là, l'idée, on s'était organisé un stage avec Luchi Akari dans le sud-ouest, dans la vallée de Bigorre. Et pour se payer ces vacances et ce stage, on chantait, on était parti une semaine avant le stage pour gagner un peu d'argent, on a chanté sur les marchés. Et voilà, ça a été assez constitutif cette semaine-là parce que bah on a aussi appris à s'éprouver et à se connaître en tant que groupe à ce moment-là et on est arrivé jusqu'à Bigorre où on a fait ce stage avec Luchi et ça a pas mal lancé nos affaires, quoi. Ça nous a mis en confiance, ça nous a mis le pied à l'étrier, si je peux dire.
0: Ça nous a bien plu, ouais.
1: S'il y avait un titre du groupe à choisir, je peux dire en introduction de l'émission, ce serait quel morceau ?
0: Peut-être un qui représente pas mal le groupe en ce moment. J'aurais tendance à dire Démomati parce que c'est un peu le tube de notre nouvel album là. On a fait un clip là-dessus et c'est celui qu'on a le plus travaillé, j'ai envie de dire, donc c'est celui qui est le plus abouti, quoi.
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0: Moi, puis je pense qu'il est représentatif de un peu aujourd'hui notre rapport à l'idée qu'on se fait des musiques trad, aussi à notre origine du bassin stéphanois, et qui fait le lien aussi dans notre pratique entre le français et l'occitan. Mmh. Donc c'est clair que...
1: Il est très représentatif.
0: Aujourd'hui, c'est assez représentatif de toute l'évolution du groupe jusqu'à aujourd'hui. Je pense que c'est pas mal.
2: Et dans les titres, vous m'avez proposé quels sont les groupes, les artistes qui ont pu vous inspirer, vous donner envie de reprendre. Ce que j'ai appelé un peu les sources inspirantes, un petit peu ce qui vous a déclenché. Puis peut-être là aussi, vous avez aussi puisé du répertoire.
0: Ouais, bien sûr. Peut-être quand même Volksbegehry avec Pascal Caumont notamment, qui a été un peu à la source de notre groupe à l'origine. C'est la personne en tout cas que moi j'avais rencontrée et qui m'a donné envie de faire du chant polyphonique. Au début, on faisait vraiment plutôt du répertoire sud-ouest. Et ce chant-là, le voltigeur qu'on a repris et chanté sur scène jusqu'à il y a pas longtemps encore, c'était assez représentatif en tout cas de tout ce qu'on a fait au début. C'est aussi ce type de répertoire qui nous a fait chanter en polyphonie, honnêtement, parce que on vient pas tous et du milieu trad et de la polyphonie, donc pas mal d'entre nous avaient fait du chant choral par exemple, mais en tout cas pas du tout dans ce genre de répertoire.

0: Donc, ouais, je dirais que Volksbegehry, c'est plutôt la source. Et après, quand même, sur tout le répertoire plus dansant, on a proposé une écoute du groupe Louise.
1: Louise, ouais.
0: Du Puy de Dôme, parce que pareil, on a à nos débuts, on était très autonome, on organisait nous-mêmes des concerts pour faire venir des groupes à nous, et on en profitait pour faire des stages et apprendre du répertoire. On a gardé un peu ça, surtout autour de la bourrée Trois Temps, parce que bah voilà, Louise, elle vient des Braillots, où on pratique vraiment la bourrée, quoi. Et ça, pour le coup, ça vient vraiment de notre rencontre avec elle, quoi.

La rencontre avec Louise, je pense un peu le moment de notre, de ce qu'on pourrait appeler notre transition entre vraiment une polyphonie traditionnelle a cappella, plutôt soit non rythmée, soit très très homorythmique. Et puis il y a eu la découverte aussi de Baru, par exemple, qui a été quand même importante. Bon, on a proposé d'écouter un chant de Baru déjà parce que aujourd'hui c'est des copains copines proches avec qui on joue souvent, avec qui on travaille.

0: Mais ça a été aussi pour nous un peu révélateur, et aussi ça nous a amené un peu de fougue et de folie, l'envie de, bah, déjà on a ramené des percussions, ce qu'on n'avait pas du tout avant.
1: Vous avez introduit quand les percussions?
0: Je dirais 2020, ça arrivait à peu près en 2020. Et au tout début du Covid, en fait, qui était un moment où on s'est tous retrouvés à l'arrêt dans nos métiers respectifs. Et du coup, on en a profité pour beaucoup créer. C'est pour ça qu'on a proposé d'écouter le morceau qu'on a appelé « Suite de bourré ». Il n'a pas de nom, c'est une suite de bourré. Et là, pour le coup, qui est vraiment l'exemple de ce qu'on faisait entre 2020 et 2022, on pourrait dire, quoi, pendant 2-3 ans. C'était vraiment cette musique qu'on fabriquait, qui s'inspirait pour le coup vraiment quand même de Baru, quoi.
2: Et de Louise.
0: Et de Louise, ouais. Oui, c'est, les suites de bourré étaient aussi clairement.

0: et là qui était plus une musique vraiment qu'on a composée à 10, où on a ramené toutes les percussions, on a commencé à explorer tout ce répertoire en se libérant un petit peu, qui nous a amené d'ailleurs jusqu'au Woomex, où le groupe a évolué professionnellement, après un virage professionnel. Mais c'est aussi là-bas qu'on a eu, on va dire, des retours qui nous ont fait réfléchir sur les propos de nos chansons. Et le dernier album, Usure, c'est un peu cette évolution. Il y a une évolution musicale, c'est clair. Mais c'est surtout, je dirais, un virage sur les propos de nos chansons.
1: Et virage qui a été provoqué par
0: Je pense que on a eu quand même pas mal de retours intéressants, pas tant sur notre musique ou sur notre interprétation, mais plutôt sur le fait que pour nous, ça avait du sens de débarquer habillé en bleu de travail, de s'appeler Les Mécanos et de chanter du répertoire polyph occitan, parce que dans nos têtes, il y avait le lien, le milieu populaire dont on voulait parler, qu'on voulait défendre, qui est aussi représentatif des origines sociales de la majorité du groupe.
2: Ouais, milieu ouvrier.
0: Mais voilà, il manquait quelque chose dans ce qu'on racontait, en fait. Je pense qu'on avait trop peu d'attention aux paroles et aux textes qu'on pouvait défendre. Et c'était intéressant parce que voilà, bon, le Woomex, c'est quand même une grosse industrie du monde musical, des musiques du monde. Mais il y a aussi des pointures et qui nous ont fait ces retours assez critiques. Donc au début, on est reparti un peu la tête basse en se disant bon, qu'est-ce qu'on fait ici? Mais en fait, ça nous a aussi permis de nous remettre vraiment en question et de se dire bon, ben, qu'est-ce qu'on a envie de raconter? Et ça a été super intéressant parce que suite à ça, on a eu quand même des échanges hyper profonds, la fin 2022, début 2023. Entre nous, il y a eu des discussions, on s'est un peu engueulé, quoi. On se rendait compte qu'on n'était pas d'accord sur tout, que certains voulaient s'engager plus, d'autres voulaient pas. Enfin, voilà, il a vraiment fallu s'entendre sur les choses qu'on voulait dire ensemble, quoi.
2: Bah, il y a eu ça, il y avait la cohérence de ce qu'on représentait, nous, avec le nom et les tenues, tout ça, et la cohérence entre ça et ce qu'on chantait sur scène. Un texte traditionnel tel quel et d'époque, quand on le chante aujourd'hui, souvent ça correspond plus trop, quoi. Et il y a eu notamment une grosse prise de conscience là-dessus, une partie de notre répertoire qu'on a choisi de ne plus faire sur scène parce que c'était interprétable, ça allait pas forcément à tout le monde, quoi. Et voire même parfois certains morceaux devenaient en gênaient certains du groupe au niveau des thèmes et tout ça, donc on a choisi de plus les faire et de les remplacer par en fait des thèmes qui nous touchent, nous, et qu'on n'avait pas forcément pensé à mettre en musique avant, quoi, comme la pauvreté, la déforestation, des choses qui nous touchent de près ou de loin, mais c'est surtout de près, en fait, parce que à Saint-Étienne, on a la pauvreté, elle est visible n'importe où qu'on aille. Quand on va dans le Pila, la déforestation, mine de rien, elle est de partout, en fait. Donc il y a aussi ce tournant-là des textes et de ce qu'on voulait représenter, quoi. Bien.

Sansvao, qui est un collectage de Saint-Sauveur-en-Rue, d'où viennent pas mal de mécanos et qu'on a mis en musique, enfin qu'on a remis en musique, parce qu'en en vérité c'est un texte qui a plein de mélodies différentes. Et nous, on en a fait une version, quoi. Maintenant, on a quand même tendance à de plus en plus écrire nos textes et faire la musique. Et on a moins de collectage que ce qu'on a pu faire avant.

0: Saint-Sauveur-en-Rue, Saint-Julien-Molin-Molette. Les grands-parents de certains du groupe parlaient l'occitan, quoi. Du coup, c'est quelque chose que certains d'entre nous avaient déjà dans l'oreille, quoi, cette langue-là. Et il y a aussi un peu, dans le groupe, on est quelques-uns à être assez curieux des langues. En fait, on chantait des chants qui venaient de pas mal de coins de la France. Et du coup, on chantait plein d'occitans différents. Et on a un peu eu cette envie d'approfondir un occitan de chez nous et de le connaître un peu mieux, voire pour certains de le parler. Et il y a aussi ce que ça représente, tout ce que l'occitan représente, quoi. Les interdits que ça a été pour certains de nos grands-parents. Et cette envie un peu que cette langue vivante, parce qu'elle est encore vivante, vivotante, quoi, qu'elle disparaisse pas, et du coup de faire partie du paysage des groupes qui essayent de faire vivre encore cette langue, quoi.
1: Et aussi peut-être pour ajouter, compléter ce que dit Gaël, en fait il y a quand même eu une exode rurale de la génération de nos arrières et de nos grands-parents qui a été assez importante en fait, quoi, où les campagnes de Haute-Loire et d'Ardèche se sont quand même vraiment vidées pour aller bosser à l'usine, quoi. Le monde paysan s'est transformé, les villes se sont peuplées, et en fait on imagine quand même assez facilement que cette industrialisation, elle a aussi participé à faire disparaître l'occitan des campagnes, parce que les gens sont partis à la ville et on parlait moins l'occitan, mais quand même on imagine que c'était un moment où il s'est joué quelque chose sur la langue, quoi. En tout cas entre le patois et le français dans le bassin stéphanois, quoi.
2: Si on parle effectivement du choix de l'occitan, quelle chanson vous avez envie de présenter?
0: Eh ben peut-être Trounair, non?
1: je me dis ouais, Trounair, parce que c'est un Trounair. Le texte a été écrit par un mécano, comme disait Gaël, de faire vivre la langue, c'est aussi de continuer à inventer la suite et d'inventer des textes. Donc ça c'est assez chouette.

0: Les canuts.
1: Les canuts, bah, c'est hyper intéressant. Bah, depuis 2022, je crois, avec les mécanos, on s'engage chaque année dans au moins un, voire deux projets de médiation culturelle. On commence à avoir bossé avec vraiment beaucoup de publics différents. On a bossé en milieu carcéral, beaucoup dans l'éducation nationale, avec des centres sociaux, avec des EHPAD. Vraiment, on a parcouru pas mal de lieux différents. Et les canuts, c'est 2022, on travaillait dans le 3e arrondissement de Lyon. Et là, on bossait avec une école primaire et avec un EHPA. Donc où c'est des personnes âgées mais qui sont relativement assez autonomes. Et en fait voilà, on a bossé 6 mois avec ces deux publics. Et l'idée c'était de monter un concert, quoi, un spectacle original avec tous ces gens-là. On voulait travailler sur l'intergénérationnalité et du coup on partait des récits de vie et des souvenirs musicaux des personnes âgées. Et évidemment, le chant des canuts pour des Lyonnaises et des Lyonnais est arrivé rapidement. Nous, on connaissait pas ce chant et ça nous a plu dans ce qu'il défendait. Et bah voilà, encore une fois, ça arrivait aussi au moment de notre réflexion sur les luttes ouvrières dont on avait envie de parler parce qu'on trouvait ça intéressant aujourd'hui de continuer de parler de classe sociale et des mouvements de lutte, quoi. Et voilà, et on a décidé sur ce projet d'en faire une chanson phare. Et on a vraiment bossé sur un arrangement original. Et puis, en fait, à la fin de ce projet, on s'est rendu compte que mine de rien, il avait de la gueule ce chant et qu'il nous plaisait bien dans le texte, dans la symbolique, autant du chant en lui-même que de ce qu'on avait vécu pendant ce projet, parce que quand tu bosses 6 mois avec des personnes âgées et des enfants, tu crées des liens. Donc voilà, on aime aussi garder ce genre de chant parce que ça, il y a de la mémoire, long terme, court terme dedans, et c'est super chouette. Et du coup, voilà, on l'a retravaillé un petit peu pour l'album, pour en faire une version un peu plus longue, où on a rajouté un peu de texte au milieu, tout ça. Mais c'est un chant qui a une histoire un peu intense pour nous, quoi.

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1: Sur les canuts, nous, il y a l'idée de cette démarche où finalement, il y a eu toute une période en France de collectage démarrée dans les années 60-70 qui s'est poursuivie. Puis après, bah, la mémoire orale, bah, les gens sont décédés. Donc, mais en fait, voilà, ces projets-là de médiation, ben, ça nous permet, nous, les mécanos, en tout cas, de se rendre compte que, bah, il y a encore de la mémoire orale. C'est peut-être pas le répertoire qu'on pourrait attendre habituellement quand on fait un collectage, mais en fait la démarche elle y ressemble, c'est celle-là, et nous on a envie de valoriser ça en fait, et c'est un peu notre manière de faire du collectage moderne, quoi, et de dire bah il y a pas un répertoire qui serait plus légitime qu'un autre finalement, quoi. Mais nous on choisit en tout cas de dire bah ce répertoire, pour nous, il a autant de valeur qu'un collectage qui pourrait avoir 50 ans. Et voilà, j'aime bien parce que nous, les mécanos, on pourrait pas dire, je crois, qu'on appartient ou qu'on vient vraiment du milieu trad, des musiques trad, parce que très peu d'entre nous s'y identifient ou en tout cas en sont originaires, même si on aime bien y aller, et on est quand même souvent invité sur des scènes de musique trad, mais quand même pas que, quoi. Et je trouve que notre démarche elle est un peu dans cet entre-deux où on y va et en même temps on va ailleurs, mais en gardant cette idée du collectage un peu différent. Et du coup, bah, c'est pour ça aussi qu'on tient à chanter pas que en occitan, mais aussi en français. On essaye d'avoir un équilibre, on essaye de tendre vers du 50-50 parce que bah voilà, c'est important. Le fait de chanter en français, ça inclut aussi un plus grand nombre, quoi.

0: Donc justement, ce milieu trad dont vous dites que vous êtes dans un entre-deux, comment vous, quel regard vous portez aujourd'hui?
1: Ben, moi, là je parle artistiquement, étant plutôt un fan de son actuel et de musique actuelle, un peu en tout genre, quoi. Moi, j'aime beaucoup, par exemple, le tournant que certains groupes choisissent de prendre, quoi. Je sais qu'on était allé voir Super Parquet au Phil, par exemple. Ça s'affirme clairement électro. Et trans électro, quoi. Et moi, je sais que le tournant que certains groupes prennent comme ça, je l'aime beaucoup, quoi. Je l'adore. Je trouve que Baru aussi, tu vois, ils sont dans un... Ils ont quand même ce truc-là de polyph très, très affirmé, trad, quoi, avec exclusivement en occitan, en plus. Et aussi, ils ont quand même... le son des percussions, quoi, qui vient quand même actualiser tout ça, on va dire. Et moi, je sais que personnellement, j'aime beaucoup cet entre-deux-là, quoi.
2: Moi, je sais que j'ai pas mal traîné au Braillot, et du coup, je suis plutôt proche de la génération des trentenaires, qui est... Je dirais la génération 3 chez les Braillot. Et c'était intéressant parce que Mathilde Carvet, elle m'a pas mal raconté l'histoire de l'assaut, qui est super intéressante, entre la première génération qui prenait le folklore, puis la génération d'après qui est branchée dans tous les mouvements d'éduque pop, qui a voulu sortir un peu de ça, dire non, faut pas faire démonstration, tout le travail sur la danse. Et qui disait faut que les gens puissent danser, qu'ils puissent se réapproprier d'abord les pas de danse, mais aussi être libre dessus. Puis après toute la démarche de transmission instrumentale, quoi, du fait de pouvoir jouer des instruments et tout, c'était hyper intéressant. Et aujourd'hui, c'est cette nouvelle génération qui, en plus de ça, comme dit Gaël, dit nous on veut aussi aller vers d'autres musiques, on veut se mélanger avec d'autres musiciens, d'autres musiciennes qui auront des instruments électroniques, des instruments aussi électriques, jouer avec des amplis, rajouter des effets sur les instruments, tout ça, c'est une continuité en fait historique qui est super intéressante et peut-être par exemple sur cette question de la danse aussi. Pour reprendre l'exemple de Gaël, effectivement, moi j'ai revu Super Parquet il y a quelques semaines. Et par exemple, ce que je trouve hyper chouette dans leur musique, et qu'on a un petit peu aussi avec les mécanos, mine de rien, c'est cette idée que.
1: Ils maintiennent la danse, quoi.
2: Ils maintiennent la danse, mais l'arrangement musical est fait de sorte à ce qu'on puisse, si on a envie, danser, par exemple, une bourrée à trois temps, on puisse la danser en bourrée. Mais on puisse aussi la danser différemment. Et ça, c'est vraiment une finesse que j'adore chez Super Parquet et que nous, on a sur quelques-unes de nos chansons aussi. Des fois, on voit bien que dans notre public, y a des gens qui dansent une bourrée à deux ou à quatre et le reste du public qui juste se balance et qui ressent plutôt un truc très binaire, en fait, en réalité, qui se balance d'avant en arrière. Mmh. Et ça, c'est super chouette parce qu'on se dit... Tiens, c'est une musique... Enfin, moi, j'ai l'impression que ça rassemble, quoi. Où les gens partagent un moment sans ressentir la même chose, avec des codes très différents, mais ils arrivent à l'apprécier quand même, quoi. Et c'est sympa, parce que ça fait aussi... je pense que ça fait s'intéresser des gens qui connaissent rien, ou pas grand-chose, en tout cas, aux musiques trad, et qui...
1: Ça leur met un pied dedans, quoi.
2: Bah ouais, carrément. Mais en tout cas, on est aussi reconnaissant du travail, de tout le travail des générations d'avant, parce que on a conscience que ça a aussi été déjà du travail, quoi, du temps passé, des luttes politiques, des prises de bec aussi entre générations, et que ça a pas dû être simple. Mais c'est vrai que nous, on arrive à un moment où on se rend bien compte, au gré de nos rencontres, qu'il y a des personnes qui vont nous encourager. Et c'est pas forcément un truc que... Enfin, c'est pas forcément que des jeunes, quoi. Des fois, on a des plus anciens qui nous encouragent dans notre démarche. Et on voit bien qu'il y a des personnes un peu plus réactionnaires qui vont plutôt nous tacler, nous regarder un peu bizarrement. En plus, on est stéphanois et on ose chanter en occitan, alors oulala, attention.
1: On va nous dire que les instruments, entre guillemets, viennent polluer la polyphonie, qu'on aurait bien aimé entendre plus de voix, tout ça. Enfin, ça, c'est des commentaires qu'on a à la fin de nos concerts, quoi.

0: On avait aussi proposé, suggéré un titre de des copines de Clume. On n'en a pas parlé dans l'histoire du groupe, mais nous, les Mécanos, quand on est nés, on va dire qu'on était dans un paysage stéphanois où le chant choral, ou plutôt la polyphonie un peu, je dirais, dans un esprit d'autonomie en tout cas, parce que évidemment il y a des chorales avec chef de chœur, tout ça, ça existe par chez nous, mais il y avait assez peu. Il y avait les Velvet Underground au début, on a démarré, qui existaient, ouais. mais il y avait pas tant de groupes que ça. Alors j'espère que je blesserai personne en disant ça, mais je pense qu'on est, voilà, à part ce groupe, je connaissais personne qui faisait ça. Et en fait, il y a eu un peu un vent. On est arrivé à un moment où ça a poussé par chez nous. Et il y a plein de groupes. Il y a des chorales autonomes qui se sont montées,
1: qui ont émergé.
0: Alors je dis pas, c'est pas du tout forcément grâce à nous, hein, loin de là. Mais
1: non,
0: on a fait partie d'un moment un peu rigolo où à Saint-Étienne il se passe ça. Et de ces grandes chorales autonomes, il y a plein de petits groupes qui sont nés. On a plein de copines notamment qui chantent. Il y a Soum, il y a Clume justement qu'on a proposé d'écouter parce que c'est un peu les copines proches en ce moment, qui sont en train de bien fonctionner, qui font une belle musique. Elles, pour le coup, vraiment une musique à danser. C'est plutôt du bal, quoi, ce qu'elles proposent. Et c'est cool qu'à Saint-Thé, en fait, il y a d'autres personnes qui fassent ça. C'est hyper chouette. On

0: Et on s'est rendu compte aussi qu'en mettant un pied dans ce milieu-là de la polyphonie, que souvent dans nos concerts, mais partout où qu'on aille en France, c'est souvent ça se met à chanter à la fin de nos concerts, dans le public. Il y a des groupes de personnes qui se connaissent, des chorales ou des gens qui aiment chanter ensemble. Et souvent, on entend que ça pousse la chansonnette pendant que nous, on range le matériel, en gros, quoi. Et souvent, c'est hyper intéressant d'aller les voir. On échange avec eux, on peut chanter avec eux, du coup, aussi. Parce que nous aussi, avec les mécanos, on aime bien pousser la chansonnette à la buvette quand on a fini de tout ranger et qu'on est tranquille, quoi. C'est un peu une activité qu'on n'oublie pas, ça non plus. C'est chouette de voir que un peu partout où on passe, ça c'est fédérateur aussi de ça, quoi. Ça chante, ça pousse la chansonnette.
1: Vos projets, les perspectives.
2: Le prochain projet mécano, c'est un peu un retour aux sources, si je puis dire. Alors musicalement, il n'existe pas encore, mais en tout cas, il est en train d'être construit pour 2026. Et on veut monter un deuxième concert, deuxième spectacle. L'idée, c'est d'avoir deux spectacles conjoints. Donc le spectacle qu'on appelle Usure, du nom de notre album, qui est voilà la musique actuelle qu'on fait pour le moment. Et on part sur un projet qui va s'appeler Ligna. Et qui là pour le coup va être un concert de polyphonie a cappella sans percussion et qu'on va construire avec Pascal Caumont. On est dans les starting blocks pour ce projet là. Et après la suite, je pense que ça va être aussi on va se remettre en créa aussi conjointement pour un autre album, quoi. On a envie de continuer à dire des choses, quoi. On a pas encore tout dit.
1: Eh bien, nous attendrons donc 2026 pour découvrir cette nouvelle création. Dans l'attente, les mécanos ont de nombreux concerts à leur programme, des infos que vous trouverez facilement sur le net et plus particulièrement sur la page des mécanos sur le site de l'éclectique Maison des Artistes. Je mettrai le lien sur la page de l'émission. Et je terminerai, comme à chaque fois, en conseillant à celles et ceux qui s'intéressent à ces musiques une visite sur le site du Centre des musiques traditionnelles Rhône-Alpes, cmtra.org, et sur celui d'Agenda Trad, où sont répertoriés tous les événements, concerts, bals et ateliers liés à ces musiques. Je vous donne rendez-vous dans un

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